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Je vous propose de débuter ce matin avec ce titre réclamé, La danse des canards par Gigi Lionel. À l'accordéon, on retrouve naturellement Hector Delfosse, puisqu'il est l'auteur et le compositeur de ce titre. Puis on enchaînera, Valse de juillet.

C'était Valse de juillet et cet extrait du hit parade numéro 4, volume 25. On reste sur la plage de ce 33 tours avec le téléphone pleure et juste un tout petit baiser. De quoi se replonger dans les souvenirs.

C'était une reprise de Sophie Darel, Nuit de Chine, morceau écrit et composé par Fernand Benec et Ernest Dumont. On continue notre programmation avec Sombre et rosé menti de Jean Vaissade, puis Ciel bleu de Henri de Haas.

Ces deux titres étaient joués brillamment par Henri de Haas et son orchestre. Robert Trabucco et son ensemble Musette nous interprètent ces musettes viennoises. Écoutons ensemble le beau Danube bleu et la rose.

C'était Luis Mariano, dit Eusebio, né le 13 août 1914 à Irune en Espagne. Il est mort le 14 juillet 1972 à Paris. C'était un ténor et chanteur d'opérette basque espagnol qui a connu une très grande popularité en Amérique latine, en France, en Espagne et au Québec. Et nous avons écouté Le chanteur de Mexico, extrait de cette opérette de Francis Lopez qui a été écrit en 1951. Disque suivant, un peu d'accordéon à gogo avec Géo Andris et Julien Régnier avec cette valse, coucou. Puis Oscar de Neyer prendra le relais avec ce pot-pourri bien connu de Pombach. Vous allez reconnaître aussi Marjolaine, Ce n'est qu'un au revoir et d'autres titres archi connus.

Poursuivons avec Louis Ferrari et son accordéon, avec ce passo, Calle de Amor, une de ses compositions, puis cette marche, Marche de la comète, écrite et composée par Gisèle Coste.

C'était Juliette Gréco, née le 7 février 1927 à Montpellier. C'était une chanteuse et actrice française. Elle décédera le 23 septembre 2020 à Saint-Tropez. Et nous avons écouté « Sous le ciel de Paris ». Nous poursuivons avec les grands succès du Musette par Yvette Horner, surnommée Vevette par les intimes. Je vous propose ces deux grands classiques, « Reine de Musette », signé Jean Perronin et Beucher, puis les triolets d'Émile Vacher, Péguri, Beucher et Lacroix.

Après notre cher et tendre Yvette Horner, je vous invite à suivre les Madrinas. C'est tiré de l'album Accordéon Parade numéro 4. Je vous propose Juste Mariée et Buenasera Angelina.

On se replonge dans l'âge de l'accordéon avec Vous qu'avez-vous fait de mon amour de 1934, un tango de la revenue du Casino de Paris sur le thème émotif du tango Jo. Au chant, Marcel Véran sur disque 78 tours pâté.

Voilà, on arrive au terme de notre émission. J'espère que vous avez passé un moment agréable à ma compagnie. Je vous fixe déjà rendez-vous la semaine prochaine sur notre fréquence du Beau Canton. Merci de votre écoute et de votre fidélité.

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Soyez les bienvenus sur Radio Sud pour cette émission spéciale de Music Please, en direct comme d'habitude. C'est Xavier avec Nathan. Bon, Nathan qui pour l'instant ne m'aide pas trop là, il est plutôt occupé à chipoter avec des outils. Mais j'espère qu'il viendra me rejoindre un petit peu plus tard pour me soutenir. Bon, en tout cas, il est déjà là physiquement, hein, c'est déjà pas mal. Et mentalement, bientôt, hein, quand il aura abandonné ses marteaux et ses vis. J'espère que vous allez bien ce dimanche. Chaud, malgré les nuages. En tout cas, ici sur Isel.

Oui, vous êtes bien sur Radio Sud, toujours en direct avec Xavier et Nathan. Nathan qui fait toujours ses petits bricolages. C'est un bricoleur, ce garçon. Vous avez besoin d'un plombier, d'un électricien, vous appelez Nathan, il débarque chez vous en 2 minutes. Alors, oui, j'ai oublié de vous dire, c'est une playlist spéciale. Peut-être que vous l'aurez déjà remarqué. En même temps, on n'a passé que 3 morceaux, mais ce sera une playlist uniquement féminine, que des chanteuses aujourd'hui. 100% Girls Power Today sur Radio Sud. Donc, si vous voulez écouter un morceau, vous pouvez toujours m'appeler, il n'y a pas de souci, hein, je décrocherai avec grand plaisir, ou vous pouvez utiliser le WhatsApp, mais forcément, vous devrez choisir uniquement des chanteuses aujourd'hui. Alors, pour m'appeler, c'est pas très compliqué. Vous pouvez former le 061 31 32 67, ça c'est pour forcément le numéro de téléphone. Et pour le WhatsApp, que je vais encore tester, c'est vrai, il faut que je le teste, le 0470 74 56 12. La seule chose qui est demandée, bien évidemment, c'est de noter votre prénom quand même, comme ça je sais à qui je peux faire plaisir, votre commune, ainsi que ben, forcément la chanteuse et le titre que vous voulez écouter sur les ondes de Radio Sud. Voilà qui est dit. Dans quelques minutes, je parlerai de la météo. Oui, j'ai parlé des vacances, c'est vrai que j'étais sur la route de la radio. Et qu'est-ce qui fait dire qu'on est en vacances? Ce sont les fameux camps scouts. Et il y en avait déjà quelques-uns dans les prairies. Camps scouts à qui on demande de faire très attention. Oui, vous pouvez faire du feu, pas de problème, mais soyez vigilants. Hein. N'oubliez pas qu'on a eu 15 jours de sécheresse et la semaine qui arrive sera tout aussi sèche, pratiquement. Radio Sud, il est très exactement 15h. On poursuit en musique et je vous propose d'écouter SZA avec Kill Bill. On aura France Gall avec Poupée de Cire, Poupée de Son, ça c'est un petit peu plus vieux. Et puis on aura, ah ça c'est mon amoureuse, hein, Clara Luciani, celle qu'on entend toujours sur cette antenne. Mais moi c'est un véritable coup de cœur, on l'écoutera avec Cette Vie. Voilà pour la suite de la programmation.

Cette vie, c'était Clara Luciani sur Radio Sud. Alors, si vous ne savez toujours pas quoi faire en ce dimanche après-midi, bon, il va falloir vous dépêcher si vous voulez aller faire certaines activités. Mais voilà, je vous ai encore trouvé des choses à faire d'ici ce soir. Alors, on a entre autres des marches adeps dont les derniers départs sont à 18h. Vous pouvez aller à Wellin, à Carlsbourg, à Libin, je pense. Donc voilà, c'est une possibilité, mais voilà, il est quand même déjà 15h, donc ne tardez pas trop. Vous avez une autre possibilité, à Bastogne, c'est le musée de la Grande Ardenne qui est gratuit aujourd'hui. Et ça, c'est jusque 18h également, tout comme les marches adeps. Qu'est-ce que j'ai d'autre pour vous? Alors, ah oui, La raison du plus fort, ce sont des fables de La Fontaine revisitées par un acteur. Ça, c'est aujourd'hui à Redu. Et ça commence à 16h. Il vous reste une heure pour y aller. Donc, là aussi, on met le turbo. Il faut se dépêcher. Mais ça vaut la peine. Je pense que ça peut être une activité assez sympa, même avec les enfants, enfin, pour toute la famille. Les fables, finalement, c'est pour tout le monde. Et j'ai encore... Ah oui, le village provençal, c'est à Arlon, et c'est également jusque 18h. Nourriture et artisanat local au programme. Ben voilà, on a un peu fait le tour. Hein. Arlon, Redu, Bastogne, Carlsbourg, voilà. Il y a moyen, ce sont des activités assez diverses, donc il y a moyen de trouver au moins une activité qui vous plaira. Donc n'hésitez pas, ça, c'est l'occasion d'y aller. Alors, on va s'écouter de suite. Qu'est-ce qu'on a ? On a Rosalia, Eurythmics qui arrive, ainsi que Blondie avec Heart of Glass.

Alors, je vous parlais de la météo. Eh bien, bonne nouvelle pour la semaine qui arrive. La météo devrait être relativement rayonnante avec des températures qui seront comprises quand même entre 16 et des maxima de 30 degrés et ce jusqu'à vendredi. Bon, il y aura peut-être quelques petits nuages par-ci, par-là, mais bon, voilà, quand même, de manière générale, c'est assez réjouissant. Bon, par contre, oui, effectivement, on repasse en alerte modérée. Hein. C'est vrai qu'il va faire un petit peu chaud, moins chaud que les 15 derniers jours qu'on a connus, là c'est vrai qu'il faisait étouffant, on avait frôlé les 40 degrés, hein, ce qui est quand même énorme pour nous. Et je plains d'ailleurs les boulangers et autres restaurateurs qui doivent travailler dans ces chaleurs. Alors dans la cuisine, j'ose même pas imaginer combien de degrés il doit faire. À mon avis, on doit dépasser les 50, voire les... on doit être pas loin des 60 degrés, ça ne m'étonnerait pas. En tout cas, courage à vous si c'est votre cas. Et comme je le disais, bah oui, si vous êtes en camp scout, bah, faites attention, la végétation, vous l'aurez remarqué, est assez sèche. Même chose pour tous ceux qui veulent faire un barbecue dans votre jardin. Bah là, a priori, ça devrait aller, il n'y a pas trop de risques. Maintenant, si vous le faites en pleine nature, bah, ne le faites pas trop près des zones boisées. Et soyez vigilants, regardez un petit peu, je ne sais même pas si c'est autorisé de faire des barbecues par ces chaleurs, en tout cas dans les zones publiques, hein, dans le jardin, là de nouveau, je pense que c'est autorisé sans trop de problèmes, à condition de faire bien attention, mais ça c'est toujours une règle à mettre en place quand on fait un barbecue. Voilà qui dit. Bon, donc en tout cas, une belle météo qui nous attend et ça, c'est plaisant. Allez, on va retourner du côté de la playlist. Ah oui, non, d'abord, je vous rappelle notre numéro de téléphone, le 061 31 32 67. 061 31 32 67, si vous voulez nous appeler. Je rappelle évidemment qu'aujourd'hui, c'est une playlist 100% féminine, Girls Power, aujourd'hui sur Radio Sud dans Music Please. Donc si vous voulez donner une idée de morceaux, écouter un morceau en particulier, pas de problème, mais il faut bien évidemment que ce soit une chanteuse ou des chanteuses, hein, ça peut être un groupe, mais il doit être le groupe formé uniquement de femmes, c'est la règle pour aujourd'hui. Alors, on va avoir tout de suite une autre actrice, j'allais dire une autre chanteuse que j'aime particulièrement, c'est Cher avec Gypsies, Tramps and Thieves, ça c'est pour Cher. On aura ensuite Charlotte Cardin avec Confetti, et enfin Rihanna avec Needed Me. Voilà qui est annoncé.

0: Vous le savez très certainement, on est dans une période complètement foot pour l'instant, c'est la Coupe du Monde. Le prochain match des Belges, c'est lundi soir, hein, même nuit, puisque le prochain match aura lieu à 2h du matin. Donc oui, il va falloir vous lever si vous voulez regarder le prochain match des Belges. On avait déjà joué à 21h, bon là ça allait. On a terminé un petit peu tard avec les prolongations, mais bon, on a quand même pu dormir. Le match à 5h du matin, ben, pour ceux qui l'ont regardé, il a fallu se lever, mais bon, il y avait moyen d'avoir une nuit relativement longue juste avant. Donc, mais là, à 2h du matin, c'est une autre paire de manches. Je vous dirai ce que les scientifiques conseillent de faire pour regarder ce match. Par contre, petite info logistique, si vous habitez du côté de Marchand-Famenne, sachez qu'il y aura bien un écran géant, mais celui-ci sera déplacé de la place de l'étang au parking du complexe Saint-François. Bon, on peut comprendre que les riverains qui n'aiment pas le foot ont envie de dormir. Et du coup, ben voilà, l'écran est juste déplacé de quelques mètres. Par contre, oui, si vous le regardez ailleurs, ben renseignez-vous pour voir si l'écran géant est maintenu. Généralement, ça va dépendre un peu de sa situation. C'est clair que s'il est en plein milieu du centre-ville, il risque d'être annulé. Par contre, s'il est un peu à l'écart, là, à mon avis, il sera maintenu malgré l'heure tardive. Mais voilà, renseignez-vous avant. Mieux vaut prévenir que guérir. On reparlera donc du foot d'ici quelques minutes sur comment faire quand on doit regarder un match aussi tard, donc à 2h du matin, je vous le rappelle, c'est dans la nuit de lundi à mardi. Mais avant ça, un petit peu de musique. Je vous propose Juliette Gréco, oui, on remonte le temps, avec Déshabillez-moi. On aura ensuite Jane avec Makeba et Laisse tomber les filles. À tout de suite.
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Alors, j'en parlais il y a quelques secondes. Le match aura lieu donc, le match que pose la Belgique aux États-Unis aura lieu ce lundi soir à 2h du matin. Et bien pour ne pas être trop fatigué le lendemain au boulot et quand même m'assurer un petit peu, voici ce que j'ai lu. Voici ce qui est conseillé de faire pour garder plus ou moins la forme. Alors, 1, aller au lit à l'heure habituelle. Ce seront à ce moment-là, vous allez dormir et ce seront ce qu'on appelle le sommeil profond. C'est là qu'on récupère le plus. Et donc, il est important de garder ces heures-là le plus intactes possible. Donc, ça, c'est le premier point. Deuxième point, se réveiller peu avant le match. Troisième chose, si possible, aller dormir après, même si vous n'avez qu'une ou deux heures, c'est pas grave. Prenez ces une ou deux heures, ça vous fera, ce sera déjà ça de gagner. Enfin, petite sieste si nécessaire en journée, mais surtout n'allez pas dormir trop tôt ou trop tard. Non, essayez de garder votre horaire habituel de nouveau le lendemain pour reprendre un rythme habituel. Et ce sera comme ça que vous allez récupérer le plus facilement possible. Ben voilà. Ah oui, et aussi un dernier point, il déconseille de boire trop d'alcool avant d'aller dormir. Ça c'est pas gagné avec le foot. Généralement, on accompagne ça d'une voire plusieurs bières. Bon voilà, pour une fois, si vous êtes un peu fatigué pendant un jour ou deux, c'est pas non plus compliqué. Et puis au final, vous n'avez qu'à reprendre, je crois que j'avais vu ça sur le site de l'RTBF qui avait fait un mot d'excuse pour le match qui s'est déroulé à 5h du matin. Donc voilà, vous imprimez un mot d'excuse pour votre patron et ça le passera. Bon, ou pas. Ça, on ne sait jamais. Côté musique, on retourne du côté des filles avec notre playlist spéciale Girls Power. On va s'écouter Lord, Nicoletta et...

Ah, je suis heureux. Nathan a eu notre premier appel du jour, une demande qui nous vient de. Alors j'essaye de lire l'écriture de Monsieur Nathan, qui n'est pas très lisible, de Neuchâteau, et c'est Emeline qui nous fait une demande. Elle nous a, elle a demandé à Nathan d'écouter Mon amour, mon ami de Marie Laforêt. Bon, j'espère que c'est un petit message caché pour moi. On ne sait jamais. Ça fait toujours plaisir d'être apprécié de nos auditeurs. Alors je parlais justement un instant avec Nathan qui m'a pris pour un timbré complet. C'est une collègue qui m'a donné ce truc-là. Quand il fait très chaud chez vous, alors généralement on ouvre la fenêtre et on met un ventilateur de vent qui souffle vers l'intérieur. Et en fait, non, il est conseillé de faire l'inverse, de faire souffler le ventilateur vers l'extérieur pour créer une sorte de dépression et faire partir la chaleur. Alors on a essayé dans mon bureau au boulot, et bien figurez-vous que ça a vachement bien fonctionné. Je pensais que ma collègue était complètement folle, mais non, ça marche. Donc voilà, donc je viens de le faire ici, bon ça a intérêt à fonctionner, sinon Nathan va me dire oui Xavier, on va aller voir un psy de toute urgence pour toi parce que franchement tu débloques. Mettre un ventilateur vers l'extérieur, ça n'a aucun sens. Bon, on va voir si ça marche ou pas. Si je suis interné prochainement, ben voilà, ce sera Nathan qui aura appelé le médecin de SOS Médecin le week-end pour me faire interner en urgence. Emeline, comme promis, ben on va écouter votre chanson que je viens de mettre dans la playlist. Ce sera donc Mon amour, mon ami Marie Laforêt. Et juste après, nous aurons Grace Jones suivie de la grande Barbara Streisand.

Band Woman in Love sur Radio Sud. Il est 16h10, c'est pratiquement la fin de cette émission puisque je terminerai, je rendrai l'antenne à mon avis un petit peu avant 16h30 puisque nous avons une réunion avec notre, entre autres avec notre chef mais avec toute l'équipe pour parler un petit peu des événements à venir en termes culturels puisque nous participons en tant que radio locale à pas mal d'événements cet été. On espère d'ailleurs vous y voir prochainement mais bon, ça on vous en reparlera prochainement, assez rapidement, pour vous tenir au courant de toutes les activités auxquelles nous participons. Et j'espère que ce sera l'occasion pour nous de vous croiser sur place. Et n'hésitez pas à venir nous faire un petit coucou hein, tant que vous y êtes. Ça nous fera toujours plaisir de vous voir en vrai. Hein. C'est vrai qu'on vous a de temps en temps au téléphone, mais en de visu, c'est aussi sympa. Donc voilà, l'appel est lancé. Alors, par contre, je n'ai toujours pas eu d'autres appels pour un choix musical, mais c'est pas grave. La playlist, elle est préparée et je vous propose Amoureuse, c'est Véronique Sanson, bien évidemment. On se poursuivra avec Dua Lipa et Lady Gaga. Tout ça, c'est du bon son et c'est pour vous. C'est sur Radio Sud, bien évidemment.

Et vous êtes toujours sur Radio Sud en direct, il est 16h22. Alors là, je ne peux plus dire de bêtises puisque notre cher président directeur général en chef principal vient d'arriver en studio. Il est venu me surveiller, je pense que j'ai dit trop de bêtises au micro et donc il m'a dit hop hop hop hop là monsieur Rissac, on va se calmer tout de suite là, je viens ici, je viens vous surveiller. Et en plus j'ai tous mes autres amis qui sont là puisqu'on a quelques animateurs qui sont présents en studio. Pas pour m'engueuler, rassurez-vous, non, on a une petite réunion, comme je vous le disais, on va préparer pas mal d'événements qui sont à venir dans la province du Luxembourg, mais ça on vous tiendra informé, on vous en parlera et on espère bien évidemment vous y voir, hein, comme je le disais il y a quelques minutes, si vous avez l'occasion de venir nous faire un petit coucou, eh bien passez, hein, ça nous fera toujours plaisir de vous voir de visu, en vrai, en chair et en os. On vous a parfois au téléphone quand vous demandez des disques, mais là ce serait une autre rencontre, c'est pas plus mal. L'émission va toucher à sa fin puisque la réunion va commencer. Je vous propose un dernier disque et puis je viendrai vous dire au revoir. Et puis on va s'écouter Angèle avec Dis-le.

0: Et bien voilà, c'en est terminé pour ce numéro de Music Please. J'espère que vous avez apprécié cette émission spéciale de filles. Il n'y avait que des chanteuses aujourd'hui dans notre playlist. J'espère que ça vous a fait plaisir, que vous avez apprécié toutes ces belles voix. Je vous souhaite une bonne fin d'après-midi. Profitez-en, soyez heureux. Je vous retrouve vendredi prochain à 20h comme d'habitude. Et attention, le week-end prochain, c'est le Festival des Contes de Chigny. Et donc, il y aura des émissions spéciales samedi et dimanche. Restez à l'écoute. D'ici là, portez-vous bien, prenez soin de vous et à très bientôt.
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2: Bonjour à tous et merci d'être à l'écoute de Radio Sud. Exceptionnellement, c'est moi, Michel, qui va présenter cette émission suite aux problèmes que nous connaissons actuellement. C'est donc parti pour une nouvelle émission de Rock and Boogie qui commence avec trois grandes stars du rock and roll. Vince Taylor dans Rock Road Blues en 1958, une reprise de Bill Monroe sortie en 1946. Eddie Cochran, 20 Flight Rock, 1957, une chanson reprise par les Stones en 82 et par Paul McCartney en 88. Et enfin, la troisième star, c'est Chuck Berry avec Two Pop Two Pop en 1960. Et bien sûr, cette émission est entièrement réalisée par notre amie Rachel.
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On poursuit avec une petite séquence de 4 morceaux de Boogie Woogie, un style musical propos jazz basé sur le piano qui nous vient des Afro-Américains. Mais c'est aussi une danse endiablée, précurseur du rock and roll. On écoute Hangover Boogie par Bob Newman, chanteur et compositeur de Country Hillbilly Boogie né en Georgie. Boogie Woogie Country Girl, une reprise par Bob Dylan. L'original de cette chanson date de 1955 et était interprétée par Joe Turner. Ensuite, nous entendons Webb Pierce et Vance Morris.

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1: Pour notre petite séquence twist d'aujourd'hui, Rachel a choisi 4 chansons françaises. C'est gagné par les Swifts, ce sont 5 chanteurs français de Haute-Savoie du début des années 60 qui n'ont enregistré que 2 45 tours mais qui ont repris beaucoup de tubes rock'n'roll dans leurs concerts. Ensuite, les Parent Twist de Stella Vander, une petite française née à Paris. Et on terminera avec 2 chansons de 1962. Sylvie Vartan, Locomotion, une reprise de la chanson Little Eva, bien sûr. Et en dernier, Richard Anthony, spécialisé également des reprises J'irai twister le blues. 1, 2, 3, 4.

0: Chers auditeuristes de Radio Sud, bien le bonjour, bien le bonsoir, bonne nuit. Alors voilà, c'est l'émission C'est ici. Hein. C'est ici, c'est une émission de Radio Sud consacrée à la vie locale. Mais figurez-vous que je suis parti dans le Béoué, le Brabant wallon, dans un petit village qui s'appelle Perrué, qu'il ne faut surtout pas confondre avec Perrué, qui est beaucoup plus loin. Enfin voilà, si je vous parle de tout ça, c'est que il y a eu à Florenvelle un festival manouche. Il y a une bande de nomades qui sont arrivés. Et puis, voilà, vous savez, les nomades, ils viennent, ils font de la musique, et puis ils réjouissent tout le monde. Voilà, il y a eu deux éditions de ce festival manouche. Radio Sud était d'ailleurs partenaire. Alors, on attendait une troisième édition, mais voilà, les nomades nomadisent. Et donc, du Luxembourg, on les retrouve ici, au Brabant wallon, avec Perrué, hein. Pas avec Perrué, à Perrué, mais avec Emre. Voilà, alors c'est un joueur de saz. C'est, comment est-ce que je vais décrire ça? Une espèce de poêle à frire avec un manche tout fin. Et alors, le saz permet probablement, enfin, Emre va dire si je me trompe, mais de jouer de l'angine de poitrine. Est-ce que tu vois ce que c'est, angine de poitrine, d'abord?
1: Non, je ne vois pas du tout.
0: Alors voilà, chers auditeurs et chères auditrices, c'est une des rares personnes sur Terre qui ne connaît pas angine de poitrine. Donc c'est un duo québécois, un batteur et un guitariste, bassiste.
1: D'accord.
0: Qui s'est fait construire une guitare microtonale.
1: Ah, d'accord.
0: Et une basse microtonale. Et il joue dans des rythmes exotiques 7, 9, etc. Et donc, voilà, il me semble qu'avec un saz, on fait facilement du microtonal.
1: On peut faire du microtonal, oui. Bonjour à tous. Et je dirais, soyez les bienvenus à Perrué. Plus exactement, ce sera le village de Sarisba, où il n'y a qu'une église, Sarisbar, c'est S-A-R-T, hein, tiret, Risbar. Et grâce à Jules, dont j'ai oublié le nom de famille, mais notre ami Jules qui est ici très actif en y organisant par exemple un festival, et aussi deux, je pense, sur l'année, des concerts. Et c'est via lui, d'abord en y faisant quelques enregistrements avec des musiciens comme Gauguin ou un maître de tabla qui était venu d'Inde, et donc la venue de quelques musiciens donc avant le 1er juillet ici pour soit des enregistrements,
0: une résidence,
1: on s'est dit tiens, l'église est là, pourquoi pas en faire profiter à plus grand nombre. Donc voilà, il y a pas beaucoup de place, par contre l'église c'est une centaine de places, et mais c'est sur réservation, et donc voilà, n'hésitez pas à venir pour découvrir par exemple des musiciens comme Vardan ou Vanissian, on en parlait tout à l'heure.
0: Voilà, chers auditeurs, comme ça, je pense que le mieux c'est peut-être de passer un petit morceau de Vardan.
1: Tout à fait.
0: Voilà, c'est un morceau surprise, hein. Emre ne connaît pas ce morceau.
1: Peut-être Yeraz, on va dire, et dans ce morceau il est accompagné à la guitare par Véronique Gillet, qui est aussi qui sera aussi présente lors de l'événement, et qui elle a consacré sa vie à la guitare, mais qui avait cette curiosité d'aller écouter par exemple, j'étais presque pas né, elle avait écouté déjà un de mes maîtres avec qui j'allais travailler 30 ans plus tard,
0: d'accord,
1: plus tard, par exemple.
0: Ah oui.
1: Donc les liens sont très on peut dire profonds entre les musiciens. Il y a vraiment cette...
0: Une petite remarque, oui. En tant que public, hein, du Festival Manouche, effectivement, on sent qu'il y a... j'ai envie de dire une famille derrière tout ça.
1: Oui, on peut voir ça comme ça, je pense. Oui. Mm-hmm. C'est presque plus que la famille, je dirais pas.
0: Voilà, laissons un peu de mystère. Et donc, tu disais Yeraz.
1: Yeraz, qui est un morceau traditionnel d'Arménie. Le doudouk, c'est cette flûte un peu comme la famille du hautbois, traditionnelle, millénaire. Et Vardan Ovanissian, on peut dire que c'est un des ambassadeurs de cet instrument ici en Europe, voire le monde, puisqu'il est aussi très, très reconnu en Arménie.
0: D'accord. On peut dire que c'est un grand maître de l'instrument.
1: De l'instrument,
0: hein,
1: oui.
0: Sans exagérer, hein.
1: Je ne pense pas qu'on exagère.
0: Parce que bon, là, on fait une émission d'information et on pourrait avoir l'air de faire de la publicité, venez, venez. Non, non, mais c'est là, je pense vraiment à la stricte réalité, hein.
1: Il faudra venir pour entendre.
0: Ah ben voilà. Allez, on va écouter ça. Hein.

0: Eh bien voilà, Hieraz avec un Y donc. Hein. Alors moi je me posais la question, Saint-Risbard c'est dans l'entité d'Incourt.
1: C'est ça,
0: Incourt. Donc c'est I-N-C-O-U-R-T.
1: C'est ça.
0: Voilà. Alors, tant que j'y pense, c'est sur réservation, hein, tu as dit, donc un numéro de téléphone, hein, c'est le 0 460 97 37 81. Alors je sais que Radio Sud est écouté en France, alors je vais répéter, 0460 97 37 80.
1: Tout à fait.
0: Voilà, et là vous tomberez sur Malavika, que nous avons la chance de pouvoir interviewer, donc qui est une chanteuse indienne, hein, aussi de très très haut niveau. Elle a commencé à chanter, enfin apprendre à chanter dès l'âge de 3 ans, je pense. Hein.
1: C'est ça, oui.
0: Et alors, bon, il faut savoir que les Indiens, bon, nous, on a 12 tons, eux, ils en ont 86. C'est, enfin, j'exagère, hein, mais ils en ont beaucoup. Les rythmes. Allez, nous, on a des valses, 1, 2, 3, 1, 2, 3, et puis tout en 1, 2, 3, 4, même 1, 2, hein, dans la musique occidentale. Et là, ils vont jusque 12, 13, sans sourciller.
1: Mais heureusement que Jacques Brel avait chanté une valse à 5 tons, une valse à...
0: Donc, voilà.
1: On peut imaginer des choses aussi. Mais c'est vrai qu'en Inde, rythmiquement, et je dirais même au niveau de la mélodie, mais c'est un foyer incroyable au niveau musical. Il y a une richesse.
0: Mmh. Donc là, avec Vardan, on était du côté de l'Arménie. Hein.
1: Tout à fait.
0: Donc, c'est l'est, l'est de la Turquie.
1: Oui, on est vraiment aux portes du Caucase, hein, dans le, avec la Géorgie. Il y a l'Iran aussi qui est pays, et il y a la Turquie, mais la frontière est toujours fermée. On espère qu'elle s'ouvrira bientôt.
0: Oui, c'est vraiment le bon moment pour aller voyager par là, chers auditeurs. Donc, non, raison de plus pour venir à Saint-Risbard, écoutez Vardan, voilà, parce que c'est beaucoup plus facile que d'aller là-bas. Hein.
1: Il y a aussi l'adresse mail, c'est Manouche Musique, M-A-N-U-S-H-M-U-S-I-C-Z-I-K, on a mis, @gmail.com. Mm-hmm. Mais il y a aussi peut-être la fiche qu'on peut partager.
0: Oui, il y aura une image sur le podcast. Hein. Alors, on a parlé de Véronique, hein, donc c'est qui joue de la guitare classique, qui compose, qui chante.
1: Non, et elle ne chante pas.
0: Elle ne chante pas. Ah, d'accord, ok. Autant pour moi, comme on dit.
1: Pas de souci.
0: Et alors, ben, tu peux peut-être nous parler du reste de la programmation, préciser pour que ce soit bien clair. Donc, c'est un événement, on va appeler ça comme ça, un petit festival. Enfin, donc, c'est sous réservation, c'est gratuit, hein, mais sous réservation.
1: C'est ça.
0: Donc, voilà.
1: Il y aura donc aussi des mères, de quoi déguster des bonnes bières locales aussi, justement.
0: C'est parfait, hein.
1: Et au niveau de la programmation, il y aura la Mongolie aussi à l'honneur avec Mandahai Dansuren. C'est le chant diphonique qui est très particulier à cette culture, avec aussi un violon traditionnel à deux cordes en cordes. C'est de la soie normalement qu'ils utilisent, mais c'est une sonorité très très intéressante. Il y aura Charadindo Adhikari, un maître des tablas. Sanjay Kiapa, qui vient aussi d'Inde et qui va jouer aussi du handpan, qui est plus connu ici, cet instrument. La guitare, le dubki. Moussa Niang, qui vient du Sénégal et qui a une voix assez incroyable.
0: Il est à Florentville aussi, lui. Hein.
1: Il était là, oui.
0: Un grand monsieur, très lumineux, comme ça.
1: C'est hein. Ça, exactement. Nilgün Aksoy, une chanteuse de Turquie, et donc Malavika Brahma. Malte Stueck, un musicien allemand. Mais
0: oui, qui joue du saz aussi.
1: Qui joue
0: hein.
1: Du saz, oui.
0: Voilà. Chaque fois qu'il est là, je fais une plaisanterie un peu stupide. Il s'appelle Malte, c'est son prénom. Alors je dis toujours, avant, il travaillait dans une brasserie. Voilà. Et comme c'est un Allemand, il ne comprend pas là, de ne pas se fâcher.
1: Et alors, j'ai peut-être oublié le musicien du Maroc, qui joue du kanoun. Et lui, c'est un prodige, très jeune musicien.
0: Du quoi ?
1: Du Maroc. Le kanoun, c'est la harpe sur table. Il joue la harpe sur table.
0: D'accord.
1: Donc c'est corde pincée, mais il y a, je crois, 76, 78 cordes. Et le mot kanoun, ça veut dire loi. Mais en même temps, quand il a accordé le kanoun, c'est plus facile que les autres s'accordent, évidemment. C'est comme on s'accorde sur le piano, pas le piano.
0: D'accord, ok.
1: Qui s'accorde sur la guitare. Mais et donc peut-être des artistes invités. Et ça, c'est, donc le programme est assez chargé. Il y aura trois parties avec une dernière partie plus courte pour terminer.
0: Et ça commence à quelle heure?
1: Donc les portes seront ouvertes à 18h, 18h30, 45, je pense, le concert va démarrer. Donc il y a un petit temps de bienvenue avant de
0: Oui,
1: discussion.
0: mais c'est chouette ça.
1: Ouais.
0: S'installer à son aise, choisir sa place.
1: C'est ça.
0: D'accord. Qu'est-ce que tu nous proposes là, dans le programme que tu viens de citer comme illustration musicale?
1: Ben, peut-être on pourrait entendre les voix d'Inde et de Turquie, donc Nilgün Aksoy et Malavika Varma. Et il y a peut-être un morceau où Moussa Niang aussi chante, donc ça pourrait être celui-là où
0: Avec
1: il y a
0: Moussa, hein, tu
1: Moussa
0: dis.
1: et Malavika et peut-être Nilgün un autre morceau séparément. Comme ça on a un
0: Tu as des
1: aperçu de
0: titres en
1: couleur.
0: tête ou...
1: Pour Moussa et Malavika, ce serait Sidem Babouna. Sidem Babouna et Nilgün, je dirais Hüsnün, mais je vais vérifier avec
0: D'accord.
1: pour
0: Eh bien voilà. Si on avait de la chance, on n'aurait pas un morceau, mais deux, avec un morceau surprise.

0: Donc voilà, la page Facebook, c'est important de voir, c'est l'humanité sans frontières, comment est-ce que ça
1: va? Non, c'est Voyage musical sans frontières.
0: Ok, voilà. Donc si vous tapez ça dans le champ de recherche sur Facebook, vous allez tomber dessus. Donc là, vous venez d'entendre Malabika Brahma. Hein, donc, tu as déjà entendu il n'y a pas longtemps un morceau avant que tu arrives. Tu comprends, hein, si je parle français?
1: Oui, si je ne comprends pas, je vais demander.
0: Ok. C'est bien. Ça va m'éviter de traduire. Malabika a fait des gros progrès en français. Hein. C'est bien, elle s'y est mise.
1: C'est la première fois en français.
0: Waouh! Allez, une première sur Radio Sud, c'est magnifique. La dernière fois qu'on s'est vu, Malabika était interviewée par Kika, Karine Demange, à Radio Campus. Hein. Donc voilà. Et alors, j'avais déjà été surpris cette fois-là que tu parles français, et puis c'est très bien. Alors, tu nous as dit la page, là, voilà, Emre nous a expliqué tout un tas de choses, on a discuté sur les aspects pratiques. Et que dirais-tu, toi, en tant qu'artiste, par rapport... c'est difficile, tu fais partie de l'organisation, mais ton ressenti d'artiste... You can say in English, are we translate? It's too difficult.
1: Oui, non, on est toujours artiste, et je pense que c'est le temps qui arrive que l'artiste organise pour l'artiste. Ça, c'est mieux parce que nous, on comprend bien comment on la vive de l'artiste plus que la gens, les choses. So, pour moi, c'est vraiment, vraiment une bonne chose que l'artiste organise pour l'artiste.
0: Ce qui est très impressionnant, enfin, avec tous les artistes qui étaient au Festival Manouche, c'est vraiment cette notion de partage et sans frontières. A priori, hein, nous, la musique occidentale, on est dans des choses, des temps, des rythmes vraiment très simples. Et d'aller imaginer que de la musique qui vient de l'Est de la Turquie, de l'Inde, de Mongolie, de Chine et d'Europe aussi, tout ça peut se mélanger vraiment harmonieusement.
1: Hein. Oui, si on a pensé... toujours que la musique c'est sans frontières. Il y a un Allemand, Maltes Tuek, c'est vraiment Allemand, hein, rien de mélangé, mais lui, il joue comme un Turc, le baglama. Il parle mieux qu'un Turc, il crie. So, je pense qu'il n'y a pas de frontières dans notre tête comme un musicien. Qu'il n'y a pas de barrière de langue, il n'y a pas de barrière des de frontières. On est tous dans le même coin. Quoi.
0: Alors, on va écouter un petit morceau de musique de Mongolie, mais ça, c'est juste pour vous donner une idée de ce qui ne se passera pas à Saint-Risbar. Donc, c'est du heavy metal, un groupe qui vient de Mongolie, et alors qui compose. Enfin, voilà, c'est tout à fait un style opposé, mais ça donne un peu une idée de ce que c'est de faire la fusion entre un style typiquement occidental de heavy metal, hard rock, etc. et de la musique venue de Mongolie avec le fameux chant très guttural, là, diphonique là, dont tu parlais. Voilà. Donc l'idée de fusion, c'est la même, mais le style musical est diamétralement opposé. Hein, voilà. Je ne veux pas que vous soyez déçus de venir à Saint-Risbar en tenue gothique, adepte du heavy metal, et puis non, ce ne sera pas du tout le style. Hein. Ah, elle hésite.
1: Je vais conter une histoire de heavy metal, comment il mélange avec les musiques orientales. On est un morceau de Lütfü Gültekin, d'Orman Sandeldi, qui joue par une batterie, batterius, c'est une female. Elle joue la batterie, elle vient de la genre de heavy metal. Mais elle joue, elle chante aussi.
0: Ah, yes. Oui. She was at the second festival.
1: Yeah. Yes. Elle va venir aussi, aussi le 1er juillet, mais elle va pas jouer la batterie parce que c'est un peu difficile dans l'église à heavy metal batterie. Elle va chanter, elle aussi joue le saz. Mais on a déjà enregistré un morceau de Papa Lütfü Gültekin, d'Armin Senderdi, par elle. Elle joue la batterie.
0: Oh, il y a moyen de retrouver le MP3 de ça? Oui, écoutez, on va chercher ça. Alors, ben, si on n'a pas trouvé, ben, ce sera de la Mongolie. Mais enfin, je pensais être diamétralement opposé, mais non, tout ça est tellement ouvert qu'il faut s'attendre à tout.

0: heureux.
1: C'est bien. Ben voilà, après avoir réglé toute cette administration, je pense qu'on t'a entendu parler, hein, très gros programme français. Et je propose maintenant qu'on t'écoute chanter. Et le morceau, hein, donc c'est Riza le Fakir.
0: Ouais.
1: Tu peux un peu nous en parler, ce que ça raconte, ou bien aimerais, et j'hésite.
0: C'est pas aimé, c'est mieux.
2: Le philosophe ou le...
0: Riza le philosophe.
2: Le sanguif, Hélène. Yeah. Alors là, c'était une idée. On avait, il nous manquait un morceau ou deux. Et mon père était de visite et il m'a rappelé un poème incroyable de Riza le philosophe, comme on le surnommait. Et donc, c'est un poète bektachi du début 20e siècle en Anatolie, on va dire, de l'Ouest. Et Malabika a joint. Enfin, elle a traduit le texte en bengali, donc elle a adapté la philosophie, on va dire, qu'on retrouve chez ce poète.
1: D'accord.
2: En bengali dans ce morceau.
1: Et donc le philosophe est devenu un fakir.
2: C'est ça.
0: Oui.
1: D'accord. Ah ben quelle belle histoire. Allez, on écoute ça. Hein.

0: Bien, nous revoilà. Hein. On était parti là au Bangladesh. Hein.
1: Qui?
0: Ben, la musique. Avec un fakir, Riza oui. Le fakir.
2: Ah. On a fait un pont entre l'Anatolie et le Bangladesh.
0: Voilà. Alors ça, c'est une grande découverte. Hein. Je ne sais pas si vous y avez déjà pensé. Mais la conscience va plus vite que la lumière. Il suffit de penser à une ville, Calcutta, par exemple, et on y est tout de suite. On ferme les yeux, on y est. Et la lumière, elle met quand même un petit peu de temps pour faire ce trajet-là. Voilà, je m'égare. Hein. Mais on discutait hors ligne là, de Sivas.
2: De quoi est-ce qu'il s'agit ? La raison première, on va dire, de ce rassemblement, c'est pour commémorer cet événement qui a eu lieu à Sivas le 2 juillet 1993. Et donc nous rendons hommage à la mémoire et à l'héritage des artistes, poètes et musiciens, libres penseurs, qui ont perdu donc la vie lors de cette tragédie.
0: D'accord.
2: En résumé.
0: Et donc Sivas, c'est l'événement en question. Il y a des musiques qui vont illustrer ça.
1: C'est de la musique aussi. Et aussi les. On a vraiment pensé qu'on va faire le festival à 2 juillet, mais malheureusement, on n'est pas bien équipé avec les églises. C'est pas libre 2 juillet et aussi pour l'artiste, on a mis 1er juillet, mais c'est vraiment un hommage pour toutes les gens qui décidaient de cette massacre.
0: Bon, en fait, c'est assez simple à organiser. Il suffit de jouer jusqu'à minuit, 0h01.
1: Oui.
0: Ou à 0h01, peut-être. Là, vous serez le.
1: Mais après, les tombes, c'est relatif.
2: Oui,
1: c'est pas,
0: oui
1: c'est,
0: voilà.
1: C'est pas vraiment important.
0: D'accord. Et il va y avoir plusieurs morceaux. Il y a un morceau plus particulièrement sur ce thème-là.
2: Le début du concert va être donc une série de 3 morceaux. En lien avec cette ville et en hommage donc à cet événement et qui représente un peu la tradition musicale qui était représentée lors de ce rassemblement. Mm-hmm. C'était un festival où il y avait beaucoup d'artistes, par exemple des écrivains. Il y avait le traducteur de Jean-Paul Sartre, il n'y en a pas beaucoup en Turquie par exemple, mais il y avait aussi des danseurs, des troupes de danse. Et donc des milliers d'intégristes se sont rassemblés un vendredi après la prière, pour mettre le feu à l'hôtel où résidaient ces artistes.
1: 39 artistes.
2: 39 artistes ont péri dans cet attentat.
0: Eh bien. Bon, allez, un petit morceau de musique, parce que franchement...
2: C'est nécessaire.
0: Et voilà, enfin, l'idée... Bon, il y a l'idée de rendre hommage aussi, mais d'après ce que j'entends aussi, c'est de ne pas laisser s'éteindre une lumière, de ne pas laisser s'éteindre une tradition. Il y a aussi, quelque part, un mouvement de résistance, là, de dire non, bon... On n'est pas d'accord avec ça, nous on va maintenir cet héritage qui a l'air considérable.
2: Tout à fait.
0: Bien. Vous attendrez encore un petit peu pour un morceau de musique, mais non, qu'est-ce qu'on pourrait choisir pour illustrer un morceau, par exemple, sur ce. De commémoration
2: un morceau, par exemple,
0: où vous allez composer quelque chose de spécifique.
2: C'est connu qui a chanté ce morceau.
1: Okay.
2: All We Take Something From. Du groupe ou ça peut être autre chose?
0: Chose.
1: Tu peux mettre Dersim.
2: Ah oui, on peut mettre
1: Dersim.
0: Allez, hop, l'affaire est réglée.
2: Dersim.
1: Voilà. Non, Dersim. Ah, Dersim.
2: Oui, ok.
0: Et voilà.
2: C'est bien.
0: Alors, au niveau musical, évidemment, ils s'entendent très bien, mais après, en même temps, il y a la culture, il y a les ceci, cela. Là, ils discutent toujours un petit peu. C'est ça qui est chouette. On n'a pas souvent l'occasion d'avoir des artistes, entre guillemets, naturels, pour le dire ainsi. Hein. D'habitude à la RTB, on présente le truc, etc. Ici à Radio Sud, on fait ce qu'on veut. Donc, vraiment quelque chose de très bien. Enfin, peut-être que l'émission va être diffusée sur d'autres radios de la CREX. On va leur demander s'ils veulent bien, en tous les cas. Enfin, surtout aux alentours de Namur. Hein. C'est quand même la grosse ville la plus proche, hein, je pense.
1: Mm-hmm.
0: Mais c'est pas très loin de Bruxelles non plus.
1: Vous êtes dit l'adresse d'église?
0: Oui, Saint-Risbard, dans l'entité.
1: C'était pas juste Saint-Risbard, c'est une adresse vraiment précisée.
2: Voilà. Le temps, c'est ça.
1: Attends.
2: Mais c'est la seule église du village. De
0: oui, voilà.
2: On n'a pas deux églises à Saint-Risbard.
0: Donc voilà, viser l'église, c'est quand même facile.
1: C'est rue de l'Étang 3.
0: Rue de l'Étang.
2: Oui.
0: 3.
1: Numéro 3.
0: Alors, petit avion qui passe.
2: Donc.
0: Laissons passer l'avion. Comme ça donne une dimension création radiophonique.
1: C'est une petite ville.
3: Ouais.
1: Les dadou, I said dadou, don't work too much today, it's very sad.
0: Voilà, vous pouvez venir en avion.
1: Il tourne.
0: Bien, allez, nos blagues dans le coin, on va conclure. Hein. Oui. Donc l'adresse, on l'a rappelé. Alors le numéro de téléphone, 0460 97 37 81. Donc là, vous tomberez sur Malabica, enfin tomber si j'ose dire. La page Facebook, tu peux nous rappeler?
1: Facebook aussi, Manouche Musique.
0: Oui, donc ça c'est le groupe, si on veut,
2: voyage musical, l'événement. Voyage musical sans frontières.
0: Voilà, n'hésitez pas à partager. Hein. Et petit dernier morceau pour la route. Hein. Un dernier morceau pour la route.
2: Un dernier morceau.
1: Dernier morceau pour la route.
2: On avait parlé de d'Ersim, celui-là.
1: Banzala.
0: Ah, mandala, ça Banzala. C'est parfait. Banzala.
1: Banzala.
0: Avec un B.
1: De Baul Mitzaz.
0: Eh bien, voilà. Alors, Baul Mitzaz, nos auditeurs les plus fidèles se souviendront que tout ça a été expliqué dans une interview précédente. Alors, ils sont très occupés parce qu'ils s'en vont jouer à Hambourg, figurez-vous. Non pas la commune qui est tout près de Liège, mais la ville portuaire allemande. Mmh. Et alors, ils sont un peu occupés dans les préparatifs, etc. Et donc, voilà, je les remercie vraiment pour leur interview. Et à une prochaine fois, sur les ondes, en tous les cas. Au revoir, c'était ici.

0: Bienvenue, chers auditeurs, dans pour votre émission Ni chaud ni froid. On accueille aujourd'hui Mylène Chamblin.
1: Bonjour Angelo.
0: Bonjour Mylène.
1: Enchantée.
0: Alors, ça va faire plaisir aux auditeurs de vous découvrir.
1: Bah, j'espère. En tout cas, je vais tout faire pour.
0: Vous êtes auteure, compositrice, interprète.
1: Oui.
0: Guitariste et productrice.
1: Oui, ça fait beaucoup déjà.
0: C'est beaucoup de valises.
1: Oui, mais j'aime bien avoir des valises avec moi.
0: Pour voyager, c'est pratique.
1: Exactement.
0: Vous êtes productrice aussi. Et par exemple, première question, entre l'americana, le blues, le rock et le folk, c'est quoi la différence?
1: Ah, il y a des similitudes. Donc c'est pour ça que j'appelle ma musique l'americana, parce qu'elle englobe tous ces styles musicaux. C'est vraiment une rencontre entre les styles. Et c'est un peu une musique intemporelle, authentique, où on peut vraiment exprimer des choses vraies, véritables. Et c'est vraiment pour ça que j'aime beaucoup mélanger tous ces sons, parce que j'ai commencé avec la folk, j'ai écouté du blues, beaucoup du blues pur, en commençant par Robert Johnson évidemment, et puis les pionniers, on va dire, et puis jusqu'au blues plus moderne. Donc je me suis ouverte un peu tout ça, et au rock. Mais la country music, ça a été aussi le premier style qui m'a aidée à chanter pour la première fois, par exemple. Et puis après, bah, j'ai évolué vers un style un peu plus élargi, que j'appelle maintenant Americana.
0: Vous avez expliqué antécédemment, mais d'où vient cette passion? Pourquoi
1: Simplement, alors la petite phrase magique qu'on dit tous, je suis tombée petite, comme Obélix. Et c'est effectivement mon papa, en fait, mon beau-père, donc qui m'a élevée quand même depuis l'âge de 2 ans et demi avec ma sœur, mon petit frère est né plus tard. Et c'est quelqu'un, en fait, qui organisait énormément de spectacles avec une compagnie, une production carrément qu'il avait. Ma mère a toujours suivi aussi. C'est quelqu'un qui est beaucoup dans la culture et la musique. Et il avait, outre sa passion du théâtre, un groupe de blues. Mmh. Et alors, il répétait énormément à la maison. Et moi petite, j'étais plutôt tournée vers le dessin. J'écrivais beaucoup de poésie. Et puis, quand la préadolescence est apparue, je remarquais qu'en fait, à chaque fois que mon père répétait dans la maison, ça me procurait quelque chose. Donc ça m'a complètement éveillée, ça m'a révélée en fait, ça m'a complètement tourneboulée et bouleversée, jusqu'au point à vouloir prendre mon premier instrument. Voilà.
0: Seulement le blues.
1: Non, en fait, j'étais juste animée par... oui, alors mon père faisait beaucoup de blues, il reprenait bien évidemment des standards, puis... Ils écrivaient aussi eux-mêmes leurs chansons, des chansons aussi qui pouvaient être aussi bien anglo-saxonnes que francophones. Et ils reprenaient aussi des chanteurs canadiens comme Beau Dommage, avec La Complainte du Phoque, par exemple, ou quelque chose comme ça. Et mon père, étant chansonnier, il écrivait beaucoup en français. Mais moi, j'ai été très, très interpellée par la musique anglo-saxonne. On dit anglophone, hein, je pense plus. Et je sais pas, les sons de cette musique-là, ça m'a vraiment... porté. Après, moi, ma première chanson, c'était pas du blues, c'était un pop rock, quoi. C'était un truc à ma manière que j'ai. Mais c'est le blues qui m'a tout le temps, qui a été le fil conducteur tout le temps de mes écritures.
0: Et qu'est-ce qui vous plaît dans cette musique, quoi? Le son que vous avez dit, c'est quoi?
1: Parfois c'est indescriptible. Parfois, on se pose même pas la question, et quand on nous la pose, comme toi aujourd'hui, on se dit, mais oui, pourquoi? Et tout ça, je pense que c'est émotionnel. J'ai comme un lien avec cette musique, je sais pas, peut-être une mémoire profonde, je sais pas, lointaine. Mais à chaque fois, je suis reliée à cet univers-là qui m'inspire les grands espaces, en fait, et la liberté. Et aussi le fait que les bluesmen chantaient aussi bien l'amour que la peine, quoi, mais d'une façon aussi simple que compliquée, parce que Robert Johnson... il n'était pas forcément un grand guitariste, et puis il l'est devenu. Il a vendu son âme au diable, et il a commencé à jouer des choses incroyables qui ont inspiré énormément de monde. Donc, je sais pas, il y a un truc qui se fait avec cette musique qui est presque magique, quoi.
0: Ça peut être vos anciennes racines, intentionnellement, peut-être.
1: Peut-être, parfois. Oui. Moi, je suis européenne, mais est-ce que moi, je crois en des vies précédentes. Et alors que mon frère et ma sœur ne sont pas du tout tournés vers les États-Unis. Moi, c'est pas les États-Unis, c'est cette terre, la terre. Et je dirais même, je suis très portée vers la civilisation amérindienne. Et donc, c'est comme si, entre le chapeau de cow-boy et les pieds nus, je me sentais bien. C'est-à-dire, je peux très bien monter à cru à cheval, par exemple, que sur selle avec, avec mon chapeau. Mais je me sens complètement moi-même quand je suis sur ces terres-là. J'ai eu la chance de voyager aux États-Unis et là, j'ai ressenti des choses qui sont que je ne ressens pas ici, en Belgique, en France, nulle part. Nulle part ailleurs. Et ça, c'est encore une fois inexplicable. Donc, parlons peut-être de mémoire, peut-être. À voir.
0: Vous avez commencé à 14 ans.
1: Oui, on va dire officiellement à 14 ans.
0: Officieusement
1: à 12-13 ans. À 14 ans, parce que c'est à 14 ans vraiment que j'ai écrit de A à Z ma première composition. Donc on peut dire que c'est parti là, mais peut-être que c'est parti plus tôt.
0: Vous avez composé quoi, du blues, du country?
1: Comme je disais tout à l'heure, c'était plus une chanson un peu pop-rock.
0: Pop-rock.
1: D'ailleurs, que je vais rééditer dans l'album qui va arriver. De façon... Enfin, j'ai toujours voulu la faire évoluer, cette chanson. D'ailleurs, je ne l'ai pas inclus volontairement dans la playlist que tu diffuseras sans doute là dans l'émission, parce que je vais donner la primeur à la nouvelle édition de l'album qui présentera, mais je pourrais faire écouter lors d'une prochaine émission, pourquoi pas, l'ancienne version qui est d'ailleurs présente sur un de mes premiers albums, enfin mon premier album entier qui s'appelle Hold Fast, et dont j'ai donné le titre d'ailleurs à ce single là que j'ai composé à 14 ans, Hold Fast. C'était la période adolescente où on a des problèmes existentiels, où on ne sait pas où on se trouve dans ce monde, où, et donc c'était vraiment, je m'écrivais, accroche-toi, quoi. Et je ne savais pas à quel point il fallait s'accrocher aussi pour continuer la musique dans cette société, parce qu'il n'y a pas de place pour les artistes, vraiment, on ne considère pas qu'ils font un métier. Alors moi encore, le mot métier me gêne, mais on va dire que c'est plus une vocation, Mais c'est vrai qu'à 14 ans, tout a débuté. J'ai ouvert ma gueule, comme on dit, à 14 ans, vraiment. Et j'ai vraiment chanté. J'étais vraiment une introvertie. Donc, tout le fil conducteur, le dessin, puis la poésie, puis la batterie, qui m'a aidée à m'extérioriser. Et après, la voix est apparue. Et là, j'ai eu envie de jouer de la guitare et de chanter.
0: C'était votre hargne. Vous voulez faire ça
1: Je pense que c'était en moi. À partir du moment où j'ai trouvé ce truc en moi, ce feu, comme on dit, je ne voulais plus le lâcher par quelques moyens. Je ne pensais pas au métier. Je pensais juste en faire tout le temps dans ma vie. Quoi. Et j'en fais finalement tout le temps, et tant mieux. Et c'est pour ça que je tire la corde, parce que je ne peux plus revenir en arrière. C'est trop tard. Enfin, je considère que c'est ma voie et que c'est mon chemin et que c'est comme ça, c'est ça que je veux procurer du plaisir et du bonheur aux gens, et parce que moi ça m'a complètement
0: bouleversé.
1: C'était une thérapie pour moi, une thérapie d'épanouissement en tant que fille, jeune fille et puis femme, et en fait ça m'accompagne. Si j'ai pas cette musique là avec moi, je ne suis plus moi, en fait. Ça me permet d'être vraiment entière. Donc voilà, vocation, métier, on dit ce qu'on veut, mais en tout cas, ça fait partie vraiment de ma chair, de ce qui me constitue, on va dire.
0: Au moins, vous avez accompli ce que vous voulez faire.
1: Au moins. Alors, est-ce qu'on peut dire que je suis allée jusqu'au bout? Je ne sais pas, parce que je ne sais pas encore ce que je n'ai pas fait. Donc j'attends qu'une chose, c'est de continuer et de voir la suite.
0: Mylène Chamblain, je vous demande de choisir une chanson qui définit votre univers artistique.
1: Ah là, c'était très compliqué, parce que tout est mon univers artistique. Tout ce que je fais ou dis ou même écoute est mon univers artistique. Même les choses d'ailleurs qui n'ont rien à voir. Mais par exemple, pour vous, j'ai choisi, pour toi, j'ai choisi Blues Is Gone, parce qu'elle me balade depuis un moment. Et dans cette chanson, j'écris un peu les peines de cœur et le fait d'avoir mis du temps à m'épanouir. Et donc, quand je dis blues is gone, ça ne veut pas dire que le blues c'est fini, tout ça. C'est une métaphore pour dire je n'ai plus le blues au point d'en pleurer, mais j'ai assez le blues maintenant pour en faire. Et maintenant, je suis prête. voilà, je suis bien. Donc en fait, ça englobe un peu les sonorités blues qui m'ont inspirée et à côté, le côté plus pop americana. Donc ça mélange ces styles de, entre la source et ce que je fais maintenant.
0: On l'écoute.

0: après l'écoute de cette chanson, vous pleurez plus.
1: Non, mais souvent je pleure de joie en fait. Oui. Ouais, ouais, je pleure plus souvent de joie maintenant.
0: Bah tant mieux.
1: Ouais, ouais. Tant mieux. Ouais.
0: Vous avez fait de nombreuses scènes au Royaume-Uni, en Lituanie et en Belgique.
1: Ouais, aux États-Unis aussi.
0: Aux États-Unis.
1: Mais ça c'était officieux parce que logiquement je n'avais pas le droit. Ah, puisqu'il fallait un visa particulier. Moi j'avais juste un visa de touriste, mais j'ai joué énormément aux États-Unis.
0: Et que retenez-vous sur cette scène là?
1: Comment?
0: Retenez-vous.
1: Ah, qu'est-ce que je retiens?
0: C'est le public qui comment?
1: Ben oui, alors j'ai découvert un public. Alors déjà la Lituanie, je ne connaissais pas comme pays. Je suis arrivée à Vilnius, cette ville qu'on connaît tous. Et puis, en fait, pour un festival qui se déroulait à Visaginas, et il faut savoir que pendant l'année, tout est abandonné. Ils misent tout sur le festival. Mmh. Mais alors, j'ai jamais vu un festival aussi dingue, avec la télé, des bras partout, des mécaniques partout devant toi, 10 000 personnes, j'avais 26 ans, un accueil du tonnerre comme si j'étais locale et que tout le monde attendait. Et donc ça m'a portée à 26 ans avec mon premier groupe belge, on va dire, officiel. Et puis surtout parce qu'on est parti en bimoteur, donc ces petits avions là, à hélice de chaque côté... des ailes, et pendant 4 heures on a été remués dans tous les sens, et la folie du public dingue, et ça m'a fait penser au public des États-Unis qui ne fait pas de différence de drapeau ou quoi que ce soit. Je m'excusais presque de faire de la musique américaine sur leur terre ou d'écrire en anglais, j'avais tellement peur qu'on me juge, et en fait j'ai été accueillie. Alors on a tout, hein. c'est pas un cliché, c'est la vérité. Il y a les cris de coyote, il y a les sifflements, il y a l'appel à la fête, quoi, et il y a l'encouragement des Américains qui est hors pair, sans dénigrer le public européen, mais on est beaucoup plus calme, beaucoup plus réservé.
0: Ils mettent plus le feu aux États-Unis.
1: Oui, ils ont ça, ils sont extrêmes en fait, ils sont extravertis et ils ont ça dans le sang, en fait. Ils ont ça dans la peau. Il y a comme un truc, la musique, en tout cas le public qui vient voir de la musique est guidé par la musique et imprégné par ça. Nous, on est plus correct, plus on a des espèces de, on a une éducation un peu, où on croit que si on parle pendant que les autres jouent, on va déranger. Mais à la limite, cette musique-là prête vraiment à être stimulée, à faire un échange d'énergie. Mais voilà, sans dénigrer personne. Le public lituanien, américain, c'est vraiment des fous. Et j'ai été aussi bien accueillie aussi en Angleterre. C'est encore un autre public, mais qui danse facilement sur des chansons qu'ils ne connaissent pas, puisque je présente mon répertoire. Et moi, à 24 ans, on dansait sur mes chansons. Et dans des petits cottages ou dans des petits clubs où je jouais seule, quand on voit les couples danser, tu te dis, mais t'as réussi à procurer quelque chose, quoi. Donc voilà, il y a plein de publics différents.
0: Enfin, ils dorment pas, ils dorment.
1: Comment?
0: Ils dorment, les Européens.
1: Ah, alors je dirais pas ça proprement. Alors ça dépend aussi. En France, il y a peut-être des gens qui n'osent pas, qui sont plus discrets. Dans le Nord ou en Belgique, je trouve mon public, il est tellement respectueux, adorable, il est fidèle et tout. Et je sais qu'il se comporte comme ça, voilà. Je le sais. Mais quand on ne le sait pas, ça peut être un peu déroutant. On peut croire qu'on ne plaît pas et tout ça. Mais en France, par exemple, les Bretons sont à l'écoute, mais ils sont vivants. Ils aiment rire. Ils aiment l'interaction. En fait, il faut simplement aussi apprendre à trouver un équilibre et à s'adapter au public qu'on a devant soi. Et sans perdre cette énergie. Et plus on la diffuse et plus on réveille les gens aussi. Mais voilà, il y a des pays où c'est spontané. C'est comme ça, ils sont comme ça, point. Ils sont tout de suite très très ils s'expriment, quoi. Ici on est je sais pas, quand j'ai écrit la chanson Naked, que je n'étais pas inclus dedans, mais dans mon album précédent, je voulais parler à ce genre de personnes qui n'osent pas comme moi je n'osais pas quand j'étais petite, et donc j'ai envie de leur dire allez on fait la fête ensemble, remuez-vous un petit peu si vous avez envie, et sinon pas envie, je respecte. Voilà. Mais c'est vrai que j'aime beaucoup l'échange d'énergie. J'aime monter en puissance et en énergie.
0: Par rapport à l'interaction, c'est par rapport au public que vous voyez, ou c'est chaque que vous faites à chaque public la même chose?
1: Moi, je reste moi-même, quoi qu'il arrive. Je pourrais pas faire autrement. La preuve, J'ai arrêté de travailler sur certains jobs parce que je reviens encore à moi-même, je reviens encore à la musique, je suis une acharnée. Donc sur scène, comme ici, vous allez me trouver tel que je suis, de toute façon. Mais par contre, pas, en ayant travaillé moi-même hein, toute ma vie sur mon propre confort dans la vie, dans la société, mon propre bien-être, j'ai appris à m'adapter, surtout sur scène, parce qu'on se met en danger tout le temps sur scène. On se dévoile, mais plus que tout. Partant d'une enfance introvertie à une vie de musicienne face publique, j'ai pas compris pourquoi j'ai choisi ça. Je suis folle, quoi, parce que il faut se mettre, faut y aller, quoi.
0: Mettre à nu, quoi.
1: Faut se mettre à nu, voilà. Et donc, pour que ça se passe bien, en fait, tout simplement, t'assumes ce que tu fais et tu aimes les gens. Tous les gens qui sont devant toi, tu les aimes, point. Tu fais pas de différence. Et là, ça se passe super bien, généralement. Et moi, finalement, je pars du principe que ils sont là pour venir passer un bon moment. Ils sont venus là pour nous voir, même s'ils ne me connaissent pas encore. Et là, tu peux déjà les remercier. Donc voilà. Le truc, c'est que je dose toujours un petit peu les 2-3 premières chansons pour voir comment est le public.
0: Comment réagit.
1: Ouais. Et puis après, je m'adapte quand même. Mais je ne mens pas. Je reste moi-même et je m'adapte à eux. Voilà.
0: Parlez-nous de votre pause. Vous avez fait une pause.
1: Oui. Ben là, je fais une pause bière, parce qu'il faut le dire.
0: Et pourquoi? Dans
1: 5 secondes. Ouais. Non, c'est bon. Je vais répondre, tout en buvant une petite bière.
0: Allez-y. Il fait chaud.
1: Ouais, il fait chaud, mais c'est bien. On s'est retrouvés avec un 25 degrés aujourd'hui, qui est beaucoup plus agréable. Et donc, pour te répondre, et ben voilà, j'ai déjà oublié. Tu vois, j'ai fait une pause.
0: Oui.
1: J'ai fait une vraie pause. Oui, la pause.
0: Carrière.
1: La pause carrière. Eh bien, en fait, je suis arrivée en Belgique... j'ai suivi un amour de jeunesse avec qui je suis devenue parent, donc d'une petite fille. Depuis, on est séparés. Mais ce trajet-là, donc de la France à la Belgique, j'ai fait 1000 km. Il fallait que je m'adapte, il fallait que je prenne mes marques, il fallait que je construise ma vie de couple. Et il fallait aussi que je participe à la vie tout court et que je me refasse. Et j'ai continué ma carrière, mais il fallait que je recommence tout à zéro en Belgique. Me faire connaître et le temps de vivre de sa musique, ça prend quand même du temps. Et au bout d'un moment, tu te dis, bon, je vais arrêter un petit moment le temps de me refaire. Donc j'ai travaillé, j'ai fait vraiment 1000 métiers dans ma vie, voilà, que je faisais consciencieusement, mais bon, c'était pas ça, quoi. C'était vraiment juste alimentaire. Et puis, à 29 ans, j'ai eu envie d'être maman. Voilà, quand on est en couple, on est avec son homme. Et puis, j'avais aussi cette fibre-là. Je sais que ça me guettait depuis un moment. Même si à 22 ans, je disais, je serai sur les routes toute ma vie avec ma guitare et j'aurai jamais d'enfant. Et puis, 3 ans de vie de commune et de couple. Et puis, il y a cette chose naturelle qui s'éveille chez une femme. Donc, j'ai vraiment voulu m'occuper...
0: Pause maternité.
1: Je suis tombée heureusement enceinte très, très vite. J'ai vraiment voulu m'en occuper comme si je m'occupais de ma carrière. Mais c'est pas comparable. J'avais l'impression de... Quand on dit on fait un bébé, quand on fait un album, là, je faisais mon bébé et je voulais me consacrer qu'à mon bébé, quoi. Mais en même temps, je me voyais sur scène, enceinte, chanter ou jouer sans aucun problème. Mais finalement, naturellement, on s'est un peu distancé avec le groupe, chacun dans ses occupations, moi à vouloir prendre du temps. En plus, j'ai eu des complications en début de grossesse qui m'ont fait arrêter de travailler. Donc tout ça me menait tout droit vers la quiétude et le calme. Et donc, finalement, bout en bout, ça a mené à 10 ans de pause, mine de rien. C'est pas rien. Mais j'ai un autre mental depuis que je suis maman aussi. Je réfléchis autrement aux choses. Et j'ai un peu plus de confiance, de combativité aussi. Donc...
0: Ça va bien maintenant.
1: Donc c'est pas un mal parce que ça m'a servi pour ma carrière de devenir maman et puis de reprendre. J'ai aussi par la suite repris un travail tout en faisant de la musique. D'ailleurs un travail qui me portait vraiment à cœur puisque j'étais dans une association qui protégeait les réserves naturelles et l'environnement en général. Et ça fait partie aussi d'un truc que j'ai, d'être vraiment en communion avec la nature. Donc c'était un super boulot, mais j'ai vécu une vie pas très drôle en privé, qui ont fait qu'il fallait absolument que je, j'exprime tout ça. Et ouais. De nouveau, je suis retombée dans la musique après avoir quitté ce travail. Et je me suis dit, là, je reprends la musique, mais je n'arrête plus jamais. Voilà, c'est fini.
0: Donc vous reprenez la main.
1: Ouais, là, je reprends la main depuis 2018 à peu près, vraiment sûr. Et je tiens les commandes, je pilote mon avion et je tiens la barre du bateau. Mais c'est on brave les orages, les averses, le beau temps. C'est vraiment une traversée, quoi. Il faut investir, il faut financer, il faut croire, il faut bien s'entourer. Surtout quand on est indépendant, il faut savoir se retourner, il faut savoir vivre, quoi. Donc c'est du boulot, mais il y a que ça que je veux faire toute ma vie, voilà. Donc je reste fidèle à moi-même et puis j'y vais, quoi.
0: Vous avez partagé avec des scènes avec des artistes connus?
1: Oui, alors il y a partagé l'affiche. Donc oui, j'ai eu la chance d'être programmée, notamment en 2023 au Classique 21 Festival pour la deuxième édition, mais la première officielle, je crois, puisqu'ils en avaient fait une précédente à Roquerhill. Et là, c'était donc au Country Hall de Liège, avec quand même en tête d'affiche Case Choice, quand même qui est connu internationalement, maintenant qu'on connaît sous le nom de Sam Bettens. Et j'étais hyper fan et hyper impressionnée, parce que j'écoutais ça quand j'étais adolescente. Et donc, sur cette même affiche, il y avait Boogie Beast, il y avait Galia Volt, qui vit maintenant aux États-Unis, qui est belge, et qui, elle a fait son chemin comme moi, j'imaginais le faire si je n'avais pas été maman, par exemple. Et parce que aussi, on a failli me proposer de rester aux États-Unis, quand je suis allée aux États-Unis, et elle y est, quoi. Donc, elle revient nous voir de temps en temps. Donc, je l'ai croisée plusieurs fois, Galia, à certains festivals. Et puis, j'ai partagé la scène quand même de plus près avec B.J. Scott, Beverly, Joe Scott, de son nom officiel et entier. Et j'étais fan depuis l'âge de 11 ans, moi. Et je l'ai rencontré en 2024. Alors déjà, j'écrivais pour le groupe Plain Jane, qui collaborait avec Beverly Joe Scott sur les corrections des textes. Et puis je l'ai rencontré au Ladies Café 2024, l'émission de Classique 21, où là on a vraiment préparé un show. C'est vraiment le but de l'émission, entre femmes, un show vraiment entre artistes féminines, au moment de la Journée internationale de la femme, en mars, chaque année. Et là donc on a vraiment noué des liens plus proches. On répète, alors chacun de son côté, on répète les parties à chanter, et puis on se retrouve dans la répétition générale avant l'émission. Et puis c'est super
0: sympa,
1: c'est chaleureux, mais elle est hyper sympa. C'est quelqu'un qui a toujours considéré qu'elle était à l'égal de tout le monde, et on est impressionné quand on est fan d'un artiste. Mais elle dit tout le temps, mais je suis moi et je ne suis que moi. Comme moi, je peux le dire à certaines personnes qui maintenant m'admirent, comme moi, je peux admirer certains artistes beaucoup plus internationaux et connus que moi. Moi, je reste avec une notoriété petite, moyenne, on va dire, en Belgique et puis un peu en France. Mais c'est l'humilité, finalement. C'est simplement rester soi-même, quoi. Quoi qu'on fasse, quoi qu'on ait fait dans la vie, qu'on soit médiatisé ou pas, diffusé ou pas, Beverly Joe Scott, elle incarne vraiment cette personnalité authentique et pure, et qui a juste envie de procurer du plaisir, voilà. Et j'ai rencontré cette femme-là, et je me suis dit, ça m'étonne pas que j'ai aimé sa musique.
0: On va aller lui des fleurs.
1: Ah, mais c'est pas des fleurs, c'est pas gratuit. J'ai aucune utilité à le faire, mais c'est vraiment pensé et sincère, parce que j'aime rencontrer ce genre de personnes.
0: Authentique.
1: Ouais, et même authentique, et qui n'est pas forcément toujours d'accord avec les autres, qui sait dire les choses aussi, qui n'est pas forcément à vouloir ramper toujours auprès des médias et tout ça, je parle des médias, mais, ou autres. Ou qui est révolté par certaines choses. À un moment donné, on est artiste parce qu'on a quelque chose à dire et qu'on a envie de défendre des choses. Et je pense que elle n'est pas assez intimiste, elle n'est pas assez intime pour moi, mais je pense que je ne me trompe pas quand je dis qu'elle est comme ça.
0: Elle dit ce qu'elle pense comme vous.
1: Comment?
0: Elle dit ce qu'elle pense comme vous.
1: Oui, mais en même temps, c'est pas quelqu'un. elle est pas non plus en mode agressivité, mais elle est authentique. Elle est en mode, elle est en mode, oui, soyons unis, quoi. C'est plus, ouais, moi j'ai envie de dire, j'ai pas envie d'être contre la vie ou en colère contre la société, même si elle est difficile et tout. Le but finalement du discours, ça va être plutôt de le changer en mode espoir. C'est pour ça que j'aime bien diffuser un peu des messages d'espoir et plus de parler avec une pointe de positivisme. C'est pas forcément de l'idéalisme, mais c'est dire ok, il y a ça, mais si on faisait ça, est-ce que ça serait pas mieux? Est-ce que ça nous ferait pas nous sentir mieux? Voilà. Et donc moi j'ai choisi l'optique de choisir de mettre du baume au cœur sans refouler ce qui se passe de négatif, mais d'ajouter et d'apporter le baume au cœur. Voilà.
0: Comment se prépare une collaboration artistique, Mylène?
1: Ça dépend des gens avec qui on collabore, je pense. Et je crois que j'ai pas assez collaboré encore. J'ai collaboré de près avec 2-3 projets, on va dire, autre que le mien. Mais il n'y a pas de recette pour collaborer. Moi, je dirais juste qu'il y a un ingrédient ultime, enfin, et important, c'est la communication.
0: Le feeling aussi.
1: Le feeling. Et surtout, assumer, enfin, pas essayer de plaire ou avoir peur de déplaire. En fait, si on reste soi-même, sans mettre sur un piédestal l'autre, ben, en fait, on est égal, tout va bien, on y va, et puis voilà. En fait, c'est la transparence et la communication et la confiance en soi qui fait que la collaboration, à mon avis, peut être belle, quoi. Mais je demande que ça, justement. Je pense que je considère que je suis à la moitié de ma vie et j'espère bien faire fleurir plein de collaborations maintenant que j'ai pu dépasser certains caps de mon côté.
0: J'espère pour vous.
1: Ben oui, mais en tout cas, pour ça, il faut le nourrir, il faut le demander, il faut le...
0: Avec qui? Vous avez une petite idée
1: T'es intéressée par qui à qui je penserais? Moi, j'ai envie de dire, je suis sûre que si elle entendait ce que je disais, elle dirait, oui, viens. B.J. Scott, ça, c'est sûr. Mais il y a un fantasme d'artiste que, sans aucun doute, je n'atteindrai jamais. Mais, par exemple, faire la première partie d'une Sheryl Crow, par exemple, ça, pour moi, ça sera le Graal, le Saint Graal. Maintenant, en étant plus précise dans mes proches, par exemple, comme j'ai collaboré avec Plain Jane, Julie Compagnon, qui reste mon amie et que je côtoie, enfin, on se voit plus trop, on est toutes les deux super occupées avec nos projets, mais je peux collaborer tout d'un coup avec... par exemple, je collabore avec un photographe allemand en ce moment, qui a des idées, mais folles et très cinématographiques, et qui parle tellement bien à ma musique, quoi. Donc ça, c'est une collaboration qui, pour moi, va très très bien avec ma musique.
0: Et par exemple, il y a du Michel,
1: oui, mais tiens, par exemple, un Français, Paul Persson, monsieur Paul Persson. Alors oui, c'est du français, mais c'est quelqu'un que j'ai entendu petite, que j'ai vu sur scène petite, que j'ai vu à 14 ans. C'est un de mes premiers concerts blues français, Paul Persson. Et lui, j'aurais envie de lui dire, lui taper sur l'épaule, dire bonjour, voilà ce que je fais, en tout cas merci, parce que tu fais partie de ces personnes nature que j'aime voir, même son grain de voix, tout ça, j'aime bien, et ce serait même intéressant d'écrire en français, parce que j'ai déjà écrit en français par le passé pour moi ou pour des comédies musicales de mon père, tout ça, mais écrire en français en collaboration avec monsieur Paul Persson, par exemple, je lance une bouteille à la mer comme ça.
0: Demandez-lui.
1: Pourquoi pas? Mais et je suis sûre qu'il est très accessible de toute façon. Si j'envoie dès demain, j'envoie un email et on verra bien ce qui se passe. Je te donnerai des nouvelles.
0: Donc, tu es au courant?
1: Ouais, pas de problème. De toute façon, s'il y a une collaboration de ce genre, je pense que tout le monde sera au courant.
0: Je vous demande de choisir une chanson qui retrace votre passé.
1: Qui retrace mon passé. Alors, j'en ai mis une pour illustrer l'interview dans ma discographie, mais je ne sais même plus laquelle j'ai mis. Another World, peut-être, je ne sais pas laquelle. Another World, parce que je parle Another World, c'était vraiment une chanson. Alors, donc, à l'extrait de mon album précédent, Drive Me Mad. Et c'est une chanson qui a aussi évolué dans le temps. Je l'ai éditée de deux façons différentes et jouée de plusieurs façons différentes sur scène. Et elle parle justement du fait qu'on ne se connaît pas tous et qu'il faut s'adapter comme ça. Et souvent, je me suis sentie dans un autre monde, par exemple. À chaque fois que j'ai déménagé, ou à chaque fois que j'ai rencontré un nouveau public, ou à chaque fois que j'ai rencontré des nouveaux voisins, ou à chaque fois on me regardait comme ça, comme une extraterrestre, parce que je suis française et que j'arrive en Belgique et on me dit « Oh là là, qui c'est celle-là ?»« Ah mince, une Française !» Enfin voilà. Et à chaque fois, je me suis sentie mais étrangère, alors qu'il n'y a que dans la musique où je ne me sens pas étrangère, quoi. Vraiment. Donc Another World, c'est vraiment, ça parle de tout, de ma vie, de ma source. Jusqu'à maintenant.
0: On la passe ?
1: Allez, passons-la.
0: Les auditeurs vont encore découvrir une de vos chansons.
1: Ouais, mais avec grand plaisir. Ouais.

0: Après l'écoute de cette chanson, ça vous met en vigueur, cette chanson?
1: Oui, parce qu'elle est très rock, enfin rock americana, très entraînante, et j'aime bien la faire sur scène beaucoup. Elle est d'une simplicité sans nom, mais voilà, ça donne du soleil un petit peu. D'ailleurs, elle est sortie au mois de juillet 2024. C'était juste pendant les vacances, et je trouvais que ça s'y prêtait bien. Donc, si les gens s'amusent dessus, tant mieux.
0: Bah, espérons-le, j'espère.
1: Oui, et d'ailleurs, il y en a une prochaine qui sera de sortie, là, dans quelques jours. Pareil, l'été, des fois, les sons inspirent les saisons. Mmh. Et il y a certains titres que je préfère sortir à des périodes que d'autres. Il y a vraiment des sonorités particulières. Par exemple, The Shadows We Bear, je trouvais que c'était bien entre la fin du printemps, début de l'été. Enfin, on était encore dans une saison un peu froide comme ça, donc le côté mystérieux de ce titre-là pouvait mieux correspondre.
0: Bon, c'est bien aussi.
1: De toute façon, ouais, mais moi, c'est vrai que je suis très proche des éléments et je fais en fonction aussi de oui, je sais pas, il y a des couleurs dans ma tête, il y a la lumière ou l'obscurité, il y a tout ça, et puis les productions musicales, je trouve que elles sont bien habillées à certaines périodes. Enfin voilà, il y a des trucs. Je suis le feeling.
0: Mireille et Chamblain, nous allons passer à la rubrique concert, projet, réseaux sociaux. Mm-hmm. Nouveau concert, projet, réseaux sociaux.
1: Ouais. Donc pour les dates de concert.
0: Oui.
1: Alors justement, bientôt, dès le lendemain de la sortie de One Life, mon prochain single, je serai à la Caravane aux Chansons à Mons. Alors c'est à Villers-Saint-Guilain, ou Gislain, je ne sais pas comment on le dit à Mons, mais c'est du côté de Mons, à partir de 14h. Et je sais qu'il y a deux autres artistes qui me suivent ensuite. Il y a un tribute à Pierre Rapsat, je crois, ensuite à 16h, et puis à 18h, un artiste qui s'appelle Jali. Mmh. Voilà, donc je serai à 14h à la Caravane aux Chansons, et j'adore ce principe, parce que c'est vraiment une petite caravane ouverte, comme ça, en guise de scène, et alors les gens sont dehors, et c'est très, très convivial, et très, très authentique, pour le coup. Alors ensuite, bien sûr, pendant l'été, petite pause, mais pas plus mal, parce que je suis en train de finir la production de mon album. Et on va beaucoup travailler avec le groupe aussi. Donc le 2 octobre au Cabaret du Moine, à Villers-la-Ville. Le 10 octobre au Centre culturel de Beaurain. Alors là, il y aura aussi Bob Doug. Avant ou après moi, je ne sais plus. Mais il y aura l'artiste Bob Doug. Je ne sais pas si tu l'as déjà eu en interview, mais non. Voilà, tu peux toujours l'appeler. Le 28 novembre, une nouvelle date qui vient d'arriver, puisque c'est la boutique Roca Musique qui fait de temps en temps des concerts. Et donc, nous serons le 28 novembre à Namur, à Roca Musique. Et ensuite, on passe à 2027. Alors, j'espère que d'ici là, peut-être, en décembre, il y aura des dates, mais je ne suis plus sûre. Tout est un peu overbooké. Le 15 janvier 2027, ce sera au Delta, donc dans le grand centre culturel Delta à Namur. Alors Namur me book beaucoup, merci Namur, mais il va falloir que peut-être, j'en profite pour aussi demander au Luxembourg, si jamais ça les intéresse de programmer un concert, sachez que le public demande à ce que je vienne sur le Luxembourg, donc je vais très probablement démarcher pour le Luxembourg bientôt.
0: L'appel est lancé.
1: L'appel est lancé, voilà. Et le 3 mars... il y a une erreur. C'était le 3 avril 2027. À la Gelbressé. Tu peux mettre le 3 avril plutôt que le 3 mars 2027. À la Gelbressé à Namur. Et avant ça, il y aura le 12 mars. Je serai en France, à Troyes, avec le groupe complet, pour la nuit du blues. Et il y aura Gaël Boswell à l'affiche aussi. Mmh. Voilà. Donc pour l'instant, ce sont les dates, les dernières dates qui sont tombées officiellement. Et sinon, bah voilà, comme je le disais, pour fin d'année, alors je n'ai pas de date encore en tête. Je suis en train de regarder un petit peu ce qui est possible de faire. Mais donc fin d'année de cette année-là, il y aura un prochain album. De toute façon, il y a déjà... au départ, je voulais faire deux mini-albums. Et puis là, finalement, il y en a déjà un de près. Et il y en aura sans doute un autre qui suivra. Mais j'essaye de faire aussi peut-être donc une version vinyle. Mmh. J'aimerais beaucoup. Là, je vais peut-être lancer un crowdfunding pour le coup pour financer le vinyle parce que c'est vraiment un autre financement. C'est beaucoup plus cher qu'un album CD. Et aussi, j'aimerais énormément produire un mini EP électroacoustique live. Donc tout ça, je vais peut-être travailler cet été avec le groupe pour faire tout ça.
0: En préparation.
1: Ouais, voilà. Moi, j'ai toujours beaucoup d'envie et des projets, mais après, il y a techniquement ce qui est possible de faire et au niveau des agendas de chacun.
0: Vos réseaux sociaux ?
1: Alors, mes réseaux sociaux, il faut suivre la page Mylène Chamblin Music et non plus la page Mylène L. Chamblin qui a été piratée il y a 3 ans. Donc, la nouvelle page, c'est Mylène Chamblin Music. Sur Instagram, c'est Mylène Chamblin, tout attaché, tout court. Bien sûr, mon site web, mylènechamblin.com, où là, il y a toutes les infos principales à connaître. Voilà.
0: Ben, merci. Nous allons passer à la rubrique Point fort. De nouveau, Point fort.
1: Alors, Point fort. Justement, quand j'ai pris part de cette question, puisque... on ne va pas se le cacher, tu m'as envoyé des questions, mais... Je ne lis même pas mes pages, je ne sais même pas ce que j'ai écrit. Mais je me posais quand même la question, qu'est-ce que tu entends par point fort ? Qu'est-ce que tu veux ?
0: Point fort personnel ou de musique, mon point fort ?
1: Parce que... Alors, les points faibles, je pourrais t'en donner plein. Point fort, je sais que j'en ai, sinon j'en serais pas là, voilà. Alors, peut-être les points forts. Alors, moi, c'est ma ténacité, je pense. En premier, ouais. Ténacité, mais pas... C'est pas dans le sens je suis têtu, je fonce malgré que ça ne va pas. C'est plutôt en mode non, il y a toujours une solution et non, j'ai le feu, donc tant que j'ai le feu, je continue. Voilà. Après, je peux dire un point faible, c'est que fin d'année dernière, j'ai fait vraiment un coup de fatigue énorme que j'avais jamais connu. Parce que justement, à cause de cette ténacité, où je ne lâche rien, et parfois il m'arrive d'avoir des journées où je ne mange pas, où je bois à peine 2-3 verres d'eau, et je suis là sur ma machine à produire. Donc ça, voilà. L'autre point fort, c'est justement la résilience et la capacité à comprendre ce qui s'est passé, et surtout à comprendre mon corps. J'écoute beaucoup mon corps, et là, effectivement, l'année dernière, je ne l'avais pas assez écouté, et je suis tombée... en burn-out.
0: Ça va mieux maintenant ?
1: Même en faisant sa propre passion, on est capable de tomber. Burn-out, c'est pas forcément parce qu'on n'aime pas et parce qu'on a trop de travail et qu'on subit. C'est parce qu'on est tellement passionné et pris dans... Oui, ça va mieux, beaucoup mieux, mais il a fallu que j'apprenne à me calmer, c'est-à-dire à ne pas me dire il faut absolument faire, sinon tu vas pas gagner ta vie ou tu vas... Enfin, en fait, il faut tout le temps produire quand on est indépendant. Sinon, on ne peut pas vraiment vivre de sa musique. Et on ne compte sur personne, à part sur les belles collaborations et l'entourage. Non. Donc, il faut savoir se faire entourer, savoir se dire stop, savoir se reposer. Donc là, je suis restée vraiment enfermée 3 semaines d'affilée dans mon lit, sans plus rien voir, sans même voir la lueur du jour. Je n'ai jamais vécu ça, parce que moi, j'ai besoin d'être vraiment en lumière et dehors. Enfin, pas forcément sur scène, mais voir la lumière du jour. Mais donc, ça va mieux. Mais il faut, voilà, avoir ce point fort de comprendre pourquoi et de savoir trouver la solution. Donc, ténacité, persévérance, résilience aussi beaucoup.
0: 3 points forts.
1: Bon, allez, c'est déjà bien. J'en ai d'autres, hein, certainement, hein, mais je laisserai les autres parler.
0: En juger.
1: C'est d'un point de vue, voilà. Extérieur aussi.
0: Que voulez-vous transmettre dans vos chansons ?
1: Justement, l'espoir. Moi, j'ai souvent été traitée d'idéaliste, mais c'est l'espoir. Parce que, comme on dit, l'espoir fait vivre, mais je m'aperçois réellement que même quand je compose un morceau, même quand c'est un accord mineur qui peut sembler très nostalgique, hop, je contrebalance toujours avec un accord majeur qui donne ce petit relief dans la chanson et qui fait que on ne déprime pas. Et même dans mes textes, je suis jamais très down, en fait. Hein. Je parle avec acceptation des choses qui ne sont pas allées dans ma vie ou dans la vie des autres. Je fais en sorte que les gens s'attachent, s'approprient le texte aussi ou la musique. et que ce soit pas forcément une autobiographie, mais je fais en sorte que les gens soient imprégnés d'aventure, de liberté et d'espoir, quoi. Voilà, c'est vraiment les trois points essentiels qui guident mes pas, on va dire.
0: Vous portez un chapeau, parlez-nous de votre chapeau, vous en avez un ou vous en avez plusieurs?
1: Ah, j'en ai plusieurs, et d'ailleurs plusieurs styles. Après, je ne porte pas tout le temps le chapeau. C'est vrai que quand on ne me voit pas, souvent on a « Hey, ton chapeau !» D'ailleurs, tu m'as fait la remarque quand je suis arrivée. Donc ça prouve bien que je suis une femme à chapeau, parce qu'il y a plein de gens qui portent des chapeaux, on ne leur dit pas « Où est ton chapeau ?» par exemple. Mais aussi bien les cheveux longs que le chapeau, même les gens qui ne me connaissent pas, hop, ils intègrent cette image. Donc ça veut dire que finalement, ça se porte sur moi. Je dégage.

0: J'ai des chapeaux, on va dire, plus classiques. Alors, le haut de forme, non. Hein. Le haut de forme, j'en ai pas. J'ai des casquettes aussi. J'ai même la petite casquette béret, comme ça, aussi, que j'aime porter. Mais, et puis, le chapeau de paille, le chapeau de cow-boy, aussi, très, très roots et comme ça, estival, voilà. Mais, ouais, les chapeaux, j'aime bien.
1: Ça vous va ?
0: Bah, apparemment, ouais. Ça me va. Mais c'est vrai que... Il n'est pas forcément pratique tout le temps. Par exemple, sur scène, quand j'endosse ma guitare, ben, effectivement, le chapeau un peu trop large me gêne. Il peut tenir très chaud sur scène. Parce que déjà, on est chauffé avec les spotlights et tout ça. Donc, je l'enlève généralement très vite quand je viens avec sur scène. Mais voilà, oui, le chapeau, c'est même pas pour se cacher, comme on dit. C'est un couvre-chef, mais qui peut-être, voilà, fait partie de ces mémoires-là que je sais pas expliquer. Pourquoi je veux absolument ce chapeau ? C'est vraiment pas, même pas pour jouer aux cowboys indiens, parce que je faisais ça petite, ok, mais c'est pas pour me déguiser, en tout cas, ça fait vraiment partie de moi.
1: Savez-vous danser du country ?
0: Alors, je l'ai su. Parce que justement, ce scoop que je n'ai pas écrit là, c'est j'ai été animatrice en club country club à Mirande, au festival de Mirande. Et donc, avant vraiment de démarrer officiellement la musique ou de partir aux États-Unis, j'ai été animatrice socioculturelle et je gérais les artistes qui arrivaient sur le site du festival. Et donc, j'ai travaillé pour le country club et j'étais l'animatrice, la maîtresse de cérémonie pour ce country club-là. Et ils y organisaient des cours de danse country, line dance et compagnie. Mais moi, j'étais dans l'organisation, j'avais très peu de temps pour danser. Mais la première fois que j'ai dansé le country, c'est aux États-Unis, dans un bar. Voilà, comme quand on voit tout ce petit monde-là dans certains films. C'est vraiment comme ça que ça se passe. Et c'est tellement fédérateur, parce que même les gens qui ne se connaissent pas, quand ils ont le code de la dance country, tout le monde est ensemble, comme si tout le monde se connaissait, et c'est incroyable. Donc j'ai su la danser un peu, mais je volontiers pour reprendre des cours. D'ailleurs, j'ai fait une interview chez Radio Passion, et je pense qu'ils avaient un comité où ils organisaient des cours de danse.
1: De country,
0: ouais. Donc je vais peut-être les rappeler
1: les
0: aussi. Mais bon, voilà, j'ai très peu de temps, mais c'est vraiment très très chouette. Parce qu'on croit que c'est facile, mais c'est pas si facile en fait. Mais c'est très, très vivant, très, très jovial comme ça, très fédérateur. On peut danser en couple, seul ou tous ensemble en groupe. C'est vraiment... voilà, c'est pas mal.
1: Vous savez monter à cheval ?
0: Oui, yes, of course.
1: Et vous avez un cheval à vous ou...
0: J'ai pas de cheval à moi encore. J'ai pas fini ma vie. Mais, mais là, c'est vraiment un des projets que j'aimerais vraiment, c'est d'avoir... ma prairie avec un cheval et pouvoir faire des balades, parce que je sais pas, j'ai vraiment une attirance profonde envers cet animal.
1: Il dégage quoi pour
0: parce vous qu'il il dégage la puissance, le respect, et en fait il y a une espèce d'épreuve de force entre le maître et le cheval. Et le cheval il doit pas dominer le maître, mais en même temps quand il en impose, il en impose. Quoi. Ouais. Il peut vite. Il y a une espèce de. J'ai fait par exemple du débardage justement à Libramont,
1: oui,
0: il y a quelques années. Je vous parlais de mon métier au sein de l'ONG, là. Et j'avais fait justement aussi lors d'un TFE, un stage de débardage à cheval. Et là, j'ai vu à quel point les chevaux qui travaillent, il faut absolument qu'ils écoutent leur maître, sinon. Ils tuent leur maître simplement avec les grumes de bois qui passent ou machin. Donc c'est un rapport de confiance énormément. Ils font pas confiance à tout le monde. Et le cheval, c'est vraiment la métaphore de notre société. C'est-à-dire que le lien qu'on a avec le cheval, c'est le lien qu'on a même avec nous-mêmes. Si on n'a pas assez confiance en soi, le cheval, il le sait tout de suite.
1: Il le ressent.
0: Et il te bousille. Et donc toi, si t'as pas assez confiance en toi dans la vie, eh ben tu te fais marcher dessus. Voilà, c'est vraiment ça, et le sabot, voilà. Et une fois que tu as trouvé un équilibre dans ta vie, tu as cet accord, cette fusion avec le cheval, et il te respecte énormément. Enfin, c'est un truc puissant qui fait partie même d'un... je pense qu'on utilise ça, d'ailleurs, en thérapie, par le cheval, pour la confiance en soi. Les gens même qui

0: ont peur des chevaux, c'est parce qu'ils ont peur d'eux-mêmes aussi, souvent on le dit. Et quand tu passes une thérapie via le cheval, en fait, il y a une espèce de sagesse, de paix, de calme, de respect, de tout ce qu'on doit être pour vivre en société, en fait. Moi, c'est tout se passe avec le cheval. Et le cheval, quand il te fuit, c'est qu'il y a vraiment un truc à travailler chez toi. Enfin, j'ai vraiment compris ça. Ouais. Et il faut pas le prendre mal. Ça veut dire que tu as un truc à travailler. Et plus tu vas travailler avec le cheval, et plus il va te faire comprendre ce qu'il faut que tu travailles. C'est un truc incroyable.
1: Le cheval est sur son canapé, il note.
0: Bah, écoute, ça c'est nous qui faisons ça, mais lui il note, il regarde. Je sais pas si, ouais, il a une vue à 180 degrés. Il a les yeux de chaque côté. Nous on a les yeux en face sur le visage. Mais lui, il voit tout, quoi. Il voit tout, même quand t'es pas bien, quand t'es pas sûr de toi et que tu t'approches de lui, il voit que t'es pas sûr. Et lui, il veut pas quelqu'un qui est pas sûr de lui. Okay. Donc il s'éloigne, tu vois.
1: Il sent fort, ressenti.
0: Ça sent l'émotion. Le cheval sent l'émotion, beaucoup. Donc il faut lui faire confiance aussi. Mais il faut se dompter mutuellement à chaque fois. Et nous, on doit faire ça. Nous, quand on a peur des gens, par exemple, le cheval a peur, il fuit ou il se cabre pour montrer qu'il est plus puissant que toi et que tu dois te faire respecter. Mais nous, quand on a peur des autres, en tout cas pour les plus violents, bah, ils tabassent, ils sont violents. Enfin, l'humain est violent quand il a peur. Enfin, là, je suis en train de faire une thérapie, une espèce de psychanalyse, mais j'ai l'impression vraiment que c'est ça, quoi. Les animaux nous montrent comment agir, vraiment. Au plus juste, quoi.
1: Bah c'est...
0: Voilà, j'espère que c'était très...
1: On a appris des choses.
0: On a appris des choses, ouais. Ben, j'espère. Après, peut-être que je dis des conneries. c'est mon ressenti. Voilà.
1: Vous avez un choix artistique sur le clip ? Sur les clips, vous avez un droit de regard quand vous êtes...
0: Ben évidemment, puisque c'est moi qui ai l'idée des clips. Après, comme je dis, c'est en fonction de nos moyens. Je suis indépendante, donc c'est pas comme si c'était un major... ou une grosse société de production qui gérait mes clips. C'est moi en fonction de mes moyens, en fonction aussi des gens avec qui j'ai envie de travailler et de la vision que j'ai à ce moment-là d'un truc décalé ou pas, ou simple. Et c'est moi qui gère tout, en tout cas pour le moment. Et le jour où vous verrez des clips un peu surproduits, c'est que là, ce sera peut-être pas moi qui aura... Ou alors, j'aurais fait exprès, mais c'est moi qui ai toute la vue sur les clips, avec le réalisateur, qui souvent, il faut savoir vraiment collaborer avec le réalisateur. Donc c'est souvent des vidéastes belges que j'appelle, qui sont calés là-dedans. Tous les vidéastes ne sont pas réalisateurs, donc il faut savoir écrire son scénario avant de produire un clip. Et parfois, il y a l'aide d'un vidéaste réalisateur qui, lui, a des idées créatives qu'on peut rassembler et faire fusionner ensemble. Mais il faut toujours écrire le pitch. Moi, je suis souvent, avant de dormir, toujours avec ma lampe, mon téléphone en train de réfléchir à des images, des scènes, des trucs. Et après, on fait en fonction du budget et des moyens.
1: Des moyens.
0: Ouais.
1: Qu'est-ce que vous avez pris plus de temps ? Apprendre à chanter ou ça arrive d'une guitare ?
0: Bah, en fait, apprendre à chanter, j'apprends toujours à chanter, toujours et maintenant, à 46 ans. Parce que je le fais, voilà, je suis autodidacte pour les deux. Donc j'ai appris seule. Mais j'apprends aussi au gré de mon parcours et de mon travail en studio ou à la maison. Mais qu'est-ce qui a pris le plus de temps ? On va dire que la guitare n'a pas pris de temps parce que ça m'a pris un an avant de faire tous les accords et pouvoir écrire une chanson. Mais ça pourrait prendre toute ma vie si je voulais à chaque fois être meilleure et être une super soliste. Mais comme c'est un instrument d'accompagnement, je me complais pas, mais je peux pas tout faire à la fois parce que je fais déjà énormément de choses. Donc on va dire que en fait, c'est ma voix et ma guitare évoluent au gré du temps et que ouais, elles évoluent tout le temps. J'ai pas la voix que j'avais.
1: En fonction du temps.
0: Ouais, j'ai pas la voix que j'avais quand j'avais 25 ans, par exemple. Mais comme j'ai appris seule, avec juste un cours ou deux dans ma vie, j'ai peut-être pas les techniques qu'il faut, mais je cherche pas à être une technicienne de la voix ni de la guitare. Je cherche à procurer des émotions, à en avoir et les vivre correctement. Donc ça prendra toute une vie, en fait. Tant que je ferai de la musique, je pense que ma voix et ma guitare évolueront.
1: Vous n'allez pas vous arrêter là ?
0: Je ne vais pas m'arrêter là, non. Je vais être très, très chiante avec
1: Mireille Chamblin, nous allons passer une chanson. Elle a de la chanson de Shadow Weaver.
0: The Shadows We Bear. Alors ça, c'est...
1: Dites-nous un peu plus cette chanson.
0: Ça, c'est vraiment... Bah, on parlait de polarité, de confiance en soi. Là, c'est vraiment l'ombre, l'obscurité. Toutes les ombres qu'on porte en soi, qu'on traîne avec nous, on est capable aussi d'en faire des amis et de vraiment faire vivre le yin, le yang, le blanc, le noir ensemble. C'est vraiment ça.
1: On l'écoute.
0: Voilà.
1: J'espère que les auditeurs vont adorer.
0: J'espère aussi. J'espère qu'ils pourront le dire sur les réseaux sociaux, sur les plateformes, qu'ils n'hésitent pas à commenter en tout cas.

0: Je vais passer à l'actu. Merci d'avoir fait partager l'émission,
1: Avec grand plaisir.
0: la chanson aux auditeurs. Et nous allons passer à l'actu. Dites-nous une actualité positive qui vous est arrivée récemment.
1: Actualité positive, bah c'est une collaboration avec un super photographe, justement, Ivan Toscanelli, qui est photographe allemand, qui photographie aussi à Tokyo, et que j'ai rencontré par le biais, alors c'est vraiment inopiné, par le biais des ateliers Mekoto. En fait, c'est un garage assez connu dans le milieu en Belgique, qui restaure des anciennes voitures historiques, de légende. Et en fait, qui m'ont proposé une collaboration parce qu'ils avaient aussi ce photographe qui était dédié à la photographie automobile, mais aussi parce qu'il a un côté très cinématographique comme ça. Et moi, c'est ce que je recherche dans mes visuels beaucoup. Et on a lié d'amitié. Il a vraiment apprécié mon projet musical. Et on se voit très régulièrement. Donc, c'est vraiment les ateliers Mekoto qui me l'ont fait rencontrer, pardon. Et avec qui je travaille sur les aspects visuels, mais pas que, puisque avec mes Mekoto, j'ai été aussi présente lors du SPA classique à Francorchamps pour donner une petite prestation, mais surtout pour être présente, parce que c'est vrai que je suis assez, j'ai mon côté très garçon manqué où je suis assez fan des anciennes voitures. Et donc, SPA classique, ça représentait pour moi voilà, des légendes automobiles comme les Shelby GT40, GT500. Après, moi, je suis très Mustang, hein, voiture américaine aussi et tout. Mais finalement, on a vraiment accroché. Et puis, je suis devenue une sorte de muse. Voilà, j'ai prêté mon image pour leurs photos aussi. Donc, on me retrouve dans une Formule 1. Dans leurs photos officielles, voilà, donc photographiées par Ivan Toscanelli. Et donc, finalement, j'ai été intégrée dans leur famille, comme ça, spontanément, parce qu'ils sont venus me voir fréquemment en concert. Et alors, tout d'un coup, comme je suis quelqu'un qui parle beaucoup de voyage et je fais de la musique de voyage, de la road music, comme on dit, ça allait de pair complètement avec mon univers, la route, l'esprit, le bitume, les motos, les voitures. Donc là, on essaye de fabriquer un petit peu un truc autour de tout ça en 2026. Et je serai notamment présente au spa, aux 6 heures de spa à Francorchamps au mois de septembre.
0: Bah, c'est bien.
1: Voilà, ouais, c'est très très bien. Dont l'album qui va sortir aussi, hein, évidemment. Mais voilà, des nouvelles rencontres et qui sont dans la ligne de ce que je fais.
0: Mylène Chamblain, une chanson qui exprime votre présent et votre futur.
1: Une chanson qui exprime mon présent, mon futur. Oui, bah, je dirais Ocean Drive, que j'ai composé pour l'album qui est sorti l'année dernière. Alors Ocean Drive, pourquoi? Parce que Ocean Drive, ça fait penser à Ocean Drive à Miami, mais aussi en Californie. Ce sont ces routes là qui bordent les océans aux États-Unis, mais aussi ça me rappelle en fait mon enfance parce que je passais mon enfance sur les bords de l'Atlantique du côté d'Arcachon. Et moi je suis quelqu'un qui a besoin de soleil et j'ai besoin de revenir au soleil. Et donc j'ai fait un peu le lien entre ce qui me sépare des États-Unis de la côte atlantique. Et donc il y a vraiment l'océan Atlantique qui me sépare de ces deux univers d'où moi je viens et où je veux aller. Et Ocean Drive, c'est vraiment la route vers Ocean Drive, en fait, vers l'océan qui nous sépare, voilà, et qui fait le lien entre mon passé et ce par quoi je suis habitée.
0: Nous passons au Ocean Drive alors.
1: Et ben allons-y, on the road again.

0: Nous on passait à la rubrique hommage. Nous, cinq personnes qui ont cru en vous.
1: Alors heureusement, waouh, j'ai eu vraiment. Quand on est le nez dans le guidon, des fois, on sait pas ce qui se passe et on croit qu'on est tout seul. Mais effectivement, il y a eu énormément de gens qui m'ont suivi, qui ont cru en ma voix, en ce que je faisais et qui ont trouvé des choses en moi. Et alors, bah, je dirais en tout premier, c'est mes parents. Parce que mes parents ne m'ont jamais interdit de faire de la musique. Ils font pas partie de ces parents qui m'ont dit non, sois médecin ou avocat ou machin. Ils m'ont dit, mais s'il y a un feu qui t'anime, s'il y a quelque chose qui te rend heureuse, suis ce chemin-là. Et donc, ils m'ont jamais empêché de le faire. Après, ça nous aide. On est tous un peu artistes dans la famille. Même si tout le monde n'en fait pas son métier, on a ce truc qui nous brûle. On a besoin de s'exprimer par l'artistique. Donc, mes parents, vraiment, ça fait vraiment partie de la source. Ensuite, il y a Clive Rowling, c'est un animateur radio que j'ai rencontré quand j'habitais à Toulouse et qui est anglais et qui était venu s'installer avec son épouse dans le sud de la France, dans une jolie petite maison. Et donc, qui avait finalement été recruté dans une radio qui s'appelait Radio Oxygène à Pamiers. Et c'est là c'est lors d'un festival dans le sud de la France qu'il m'a connu, rencontré. Et là, il m'a dit. Ah, Mélane, hein, j'adore ce que tu fais. Donc, il m'a pris un peu comme sa fille anglaise, et moi, lui, comme mon père anglais, et d'ailleurs, on se côtoie toujours, hein, plus de 30 ans après.
0: Ah.
1: Et lui m'a organisé une tournée en Angleterre, dans le sud de l'Angleterre, dans le sud londonien, dans le Sussex, et à la côte anglaise du sud. Et donc, j'ai tourné pendant une semaine grâce à lui en Angleterre, en solo. Et c'était vraiment merveilleux. Et lui, il voulait vraiment que je sois diffusée en Angleterre, enfin, et pas que. Donc, il me diffusait beaucoup. Il a joué vraiment le mécène, enfin, le manager, on va dire, de début de carrière. Et puis ensuite, bah, je me suis installée en Belgique. Donc, j'ai perdu de vue pas mal de monde tout en les côtoyant à distance. Mais. Pendant le confinement, je diffusais des démos d'un EP que je voulais faire. Et puis il y a le producteur Cyril Orcel, c'est un producteur musical qui a notamment fait ses propres orchestrations classiques, qui a fait beaucoup pour des musiques de publicité pour la France, même pour la Belgique. Et donc il est venu vers moi, il m'a contacté par Messenger en disant. J'adore votre musique. Est-ce que je peux faire un essai de mix sur un de vos morceaux? Donc, je lui ai prêté un de mes morceaux que j'étais en train de produire, Losing Game, qui est sorti, dont l'EP est sorti en 2021, Body and Soul. Et donc, il m'a proposé un premier mix. Il m'a dit, et si ça marche pas, ça marche pas. Voilà, c'est gratuit. Je veux vraiment, j'adore votre musique. Elle mérite d'être un peu plus américanisée, tout ça. Et donc, il est devenu mon producteur musical depuis 6 ans. On collabore depuis parce que lui, par contre, il a vraiment travaillé comme un dingue depuis 6 ans. Et voilà, tous les sons que vous allez entendre et que tu entends depuis des années, c'est avec lui que je les produis. Et ça, c'est une arrivée précieuse dans ma vie, dans mon parcours musical. Parce qu'il m'a vraiment beaucoup, beaucoup donné et il me donne beaucoup. Donc, voilà, je le remercie pour ça. Ensuite. J'oublie pas Étienne Dombray, le chef éditorial de Classique 21, qui a été quand même la première radio nationale à me diffuser. Donc, qui a été, enfin, même avec tous les animateurs d'ailleurs qui me soutiennent énormément, qui ont toujours un petit mot d'affection dès que je sors quelque chose et qui me soutiennent énormément. Donc, eux, je les remercierai jamais assez parce que c'est vraiment ma première grosse vitrine nationale. Et puis enfin, bah, Mekoto, comme je te disais, avec cette collaboration qui touche à l'international, puisqu'ils ont des clients internationaux et qui sont très épris de musique, notamment de musique américaine. Et là, tout d'un coup, il y a comme une rencontre normale qui se fait entre ces deux mondes. Voilà. Donc, à suivre, parce que voilà, je ne connais pas encore tout le monde dans le monde, mais. Voilà, en tout cas, y en a cinq principaux, mais j'en oublie certainement beaucoup.
0: Vous avez fait des rencontres.
1: Oui, j'ai fait plein de rencontres, évidemment. Après avoir bougé autant ou fait autant à 46 ans, j'ai fait de belles rencontres, oui, de très belles rencontres.
0: Mien Chamblain, j'en passais à la rubrique Animaux. Choisis un animal qui définit votre univers, un animal qui correspond au caractère.
1: Tu veux qu'un seul animal ?
0: Qui correspond au caractère.
1: Moi, j'ai envie d'en donner deux, je peux ?
0: Oui.
1: Parce qu'il y a vraiment le loup et la louve. D'ailleurs, c'est un de mes surnoms, la louve.
0: Ah,
1: parce que moi, je suis très indépendante. Mais par contre, tu touches pas ma famille. Et le loup, il est vraiment comme ça.
0: Protecteur.
1: Ouais, il est très protecteur et il a sa meute. Donc, moi, j'invite tout le monde dans ma meute. Mais si t'es hostile, je suis capable de te donner vraiment un gros coup de patte. Mais par contre, je reste très paisible. Il a ce regard sage, le loup, tu vois, très, très puissant, très intense. Tu touches pas ma famille. Et de l'autre côté, il y a le cheval avec ce rapport à la liberté, à la confiance, au fait qu'en fait, il court. Le cheval, souvent, même dans certains modèles de voitures, c'est considéré comme un symbole de vitesse et de puissance. Et moi, je ne veux pas forcément vite, parce que dans ma carrière, même à 46 ans, voilà, j'en suis là, je ne suis pas internationalement connue non plus. Mais il y a ce rapport à la liberté, surtout. J'aime lâcher les chevaux, comme on dit, et monter à cru, par exemple, sans selle, sans rien. Et voilà, le cheval, il a besoin d'être libre. Et c'est ce rapport à la liberté, et avec le loup qui se complète bien, je trouve.
0: Le loup et le cheval.
1: Ouais.
0: Mme Chamblin, rappelez-nous votre date de concert, si vous vous rappelez un peu.
1: Alors oui, on va mettre celles de 2026 principalement. Donc bientôt, ce mois-ci, au mois de juillet, le 18 juillet, je serai à la Caravane aux Chansons, donc au Ballodrome de Villers-Saint-Guilain, du côté de Mons, à partir de 14h. Et puis ensuite, on se retrouvera seulement le 2 octobre au Cabaret du Moine. Là, ce sera en formule quatuor avec mon groupe, mais on sera à 4, basse, batterie et 2 guitares, à la magnifique abbaye de Villers-la-Ville. C'est vraiment un magnifique endroit. Et ensuite, le 10 octobre au Centre culturel de Beaurain avec Bob Doug. Et puis le 28 novembre à Namur, chez Roca Music, avec tout le band complet.
0: Merci, Mylène Chamblin.
1: Mais merci à vous.
0: Nous allons passer. Vous êtes productrice, il y a des chanteurs que vous produisez ?
1: Chanteuse ? Non, pas encore, mais peut-être quand je serai une vieille productrice. Je rigole. Mais non, j'ai pas. En fait, je suis tellement occupée à mon propre projet que. Non, j'ai pas vraiment produit des gens, mais j'ai dans l'optique peut-être de créer mon propre label un jour.
0: Ouais.
1: Peut-être. Donc peut-être. Pourquoi pas ?
0: Et quelle est l'évolution du producteur maintenant ?
1: Le métier,
0: oui.
1: Au niveau de la difficulté, quelle est son évolution? En fait, il y a deux façons de produire. Il y a produire sa propre musique, donc moi je suis productrice de ma propre musique, productrice musicale, et puis le producteur, dans une façon plus générale, qui produit un artiste. Moi, comme je ne produis pas d'artiste, mais moi-même, la difficulté de ce métier, c'est d'être sans arrêt à la page. Et de maintenir une certaine forme d'organisation et de stratégie pour pouvoir être écouté, diffusé, entendu, mais toujours maintenir son image en place, enfin, c'est-à-dire que les gens puissent reconnaître l'artiste qu'ils vont voir. Donc la difficulté, c'est surtout de s'occuper de tout à la fois, en fait, de tout manager à la fois, et de produire des choses, même d'anticiper certaines productions pour que ce soit bien réalisé. Enfin, c'est un travail énorme.
0: Monumental.
1: Ouais, ouais, ouais.
0: Qu'avez-vous fait de plus singulier sur scène, Mylène Chamblin ?
1: Alors, j'ai fait, mais sans le vouloir, c'est d'arrêter de jouer, mais vraiment quelques secondes, mais pour moi, ça m'a paru une éternité, parce que c'était en plein... D'ailleurs, en plein Another World, je pense, si je me souviens bien. À la release party pour la sortie de l'album Drive Me Mad l'année dernière, sur scène, je me suis arrêtée de jouer simplement parce que j'ai eu une espèce de crampe qui m'a complètement immobilisé le bras. Et je l'ai assumé complètement, hein, face au public. Quand on est entier et qu'on ne se cache pas, tout passe. Mais j'ai été paralysée et après, je me le suis expliqué peut-être par un manque d'hydratation, de fatigue, de surmenage. Et donc, moi, la guitare, c'est mon instrument. C'est quand même moi qui assure la rythmique à 100% dans le band. Donc, quand je m'arrête de jouer, ça s'entend. Mais à côté de moi, il y avait tous mes acolytes qui ont géré le truc. Et finalement, ça n'a pas duré c'est là que la force mentale a agi et que j'ai réussi à reprendre les mains de mon instrument facilement. Mais voilà, s'il y a un truc singulier à raconter, c'est peut-être ça. Mais après, je ne fais pas des choses incroyables non plus sur scène, à part kiffer et m'amuser.
0: Quel mot vous vient à l'esprit quand on dit Mylène Chamblain ?
1: Déjà que c'est mon nom et mon prénom, déjà c'est bien. Mylène Chamblain, c'est vrai que je l'assimile à ma carrière musicale du coup. Et je pense à beaucoup de fierté.
0: Fierté ?
1: Ouais. Parce que, pas fière d'être Mylène Chamblain, mais fière d'être toujours là malgré que ce soit compliqué quand même. Et d'avoir persévéré. Parce que. Si je me souviens bien, à l'école, j'étais très sélective au niveau des matières. Mais en ce qui concerne ma musique, je ne suis pas sélective. C'est ça et c'est pas autrement. Enfin, c'est au moins là, je choisis ça et j'en déborde pas, quoi. Je reste focalisée sur ce que je dois faire.
0: Et donc, passer à la chanson du bonheur. Quelle chanson vous apporte plus du bonheur quand vous l'écoutez ?
1: Il y en a beaucoup, mais. Si on veut faire découvrir ma discographie, alors il y en a d'autres, hein, du prochain album, mais on va dire pour les derniers qui sont sortis, on va mettre New Down, parce que New Down, c'est l'appel à la renaissance. Quoi. C'est tous les jours, il y a l'aube qui se lève, et tous les jours, c'est une chance de revivre de nouvelles choses, voilà, et de retrouver le bonheur si on n'en a pas, par exemple.
0: On l'écoute ?

0: Merci Mylène, vous êtes la Renaissance maintenant à cause de cette chanson. Vous avez la
1: Ah,
0: Renaissance.
1: moi je suis née plusieurs fois, on va dire,
0: Ouais.
1: psychologiquement, spirituellement, mais moi ça va, je suis bien née là. J'ai pas besoin de renaître encore, mais d'évoluer, oui,
0: Okay.
1: continuer le chemin, oui.
0: Nous allons passer à la rubrique la météo du temps. Quel est votre état d'esprit pour ces temps-ci? Orageux, ensoleillé, nuageux, éclairci ou averse?
1: Franchement, je ne peux pas être autrement qu'ensoleillée, vu le soleil qu'il y a. Après, ça ne veut pas dire quand il y a de l'orage, je suis dans un esprit orageux, parce que ces derniers temps, il y a eu de l'orage et j'étais quand même ensoleillée. Parce que j'ai un truc en ce moment qui me motive beaucoup. Donc, je suis très ensoleillée et motivée.
0: Regardez-vous le télécrochet pour voir, repérer quelques chanteurs ou chanteuses?
1: Non, parce que je n'ai pas besoin de repérer des chanteurs. Je ne suis pas à la recherche de chanteurs. Et je ne suis pas très télécrochet, j'avoue. D'ailleurs, souvent, on m'a dit, pourquoi tu fais pas un télécrochet pour être connu? Et je dis, moi, la télé, j'ai du mal. Autant, je veux bien être invitée sur un plateau de télé, mais pas pour faire un télécrochet. Ça ne me ressemble pas. Et j'ai l'impression que je serais plus authentique. Enfin, qu'on va me demander de faire un truc. Plutôt que ça. Donc oui, ma carrière, c'est dur de la maintenir, mais je tiens avant tout à rester authentique et donc les télécrochets. Et puis j'avoue que voilà, je préfère découvrir à l'extérieur des nouveaux groupes en allant découvrir des concerts, par exemple, des nouvelles têtes en concert.
0: Ils ont passé à la rubrique de la première vérité. Une vérité que personne ne sait sur vous.
1: Si on avait plus de temps, j'en dirais plein, mais j'ai aucune idée parce que, que personne ne sait. Peut-être qu'il y en a qui savent. Je suis très bricoleuse. Je suis très. Tiens, par exemple, un scoop qui n'est pas là. Je viens d'adopter un petit chaton. Voilà. Je l'ai sorti d'un refuge et donc je viens d'être maman d'un nouveau petit chaton, donc qu'on a intégré dans la famille. Mais plus sérieusement, j'adore le travail du bois, par exemple. Je suis très manuelle et j'aime travailler le bois, construire des meubles en bois, des trucs, faire des réparations dans ma maison. Et je suis la bricoleuse de la maison, il faut le savoir. Ouais.
0: C'est un atout.
1: Voilà, donc quand je fais pas de musique, c'est que je suis avec ma visseuse en train de faire quelque chose. Ouais.
0: Nous arrivons à la fin de l'émission. Merci à vous, Mylène Chamblin.
1: Bah, puisque tu me vouvoies, merci à vous, Angelo, de m'avoir invité gentiment à répondre à ces belles questions.
0: Merci aux éditeurs de aussi. N'hésitez pas à découvrir et à suivre Mylène Chamblin et à les voir en concert.
1: Bah,
0: Pour nous quitter, je vous ai une chanson pour conclure.
1: Pas

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Salut à tous, nous y voilà, une heure plein de reggae sur Radio Sud, musique du soleil de Jamaïque, quelques bons vieux classiques, quelques reprises et aussi des disques rares, pas communs. On a démarré avec les Slickers et Johnny Too Bad, extrait de la bande originale du film The Harder They Come, un film que je vous conseille. Harley B arrive et ça s'appelle comme par hasard History of Jamaica. Bienvenue dans l'émission, c'est Michel Micro avec vous pendant une heure.

The Doctor, c'est le surnom de cet artiste jamaïcain Hurley Bee. On écoutait son morceau History of Jamaica. La suite avec encore un bel hommage à l'archipel, Brigadier Jerry. Le morceau s'appelle tout simplement Jamaica, Jamaica. Bonne émission avec moi sur Radio Sud 105 FM, émission numéro 18.

Jamaica, Jamaica, c'était Brigadier Jerry et tout de suite, eh bien, c'était Welcome to Jam Rock avec Damian Marley, encore un de la lignée Marley. On va continuer dans la même ambiance avec un des chanteurs les plus populaires de Jamaïque durant les années 70, c'est Johnny Clark. Un petit peu de spiritualité donc avec Price, The Name of Jah.

Ah, c'est ce qu'on appelle un standard, un classique du reggae. Culture, sur Radio Sud Reggae, le morceau s'appelle Two Seven Clash. 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

Un morceau immortalisé par Don Penn dans les années 90, ici c'était la version de la chanteuse toujours en activité d'ailleurs, anciennement de Zaytrees, choriste de Bob Marley, la version de Martha Griffiths, No, No, No, You Don't Love Me Anymore sur Radio Sud. Le reggae, vous le savez, est souvent inspiré par la politique, par les inégalités sociales, par l'amour aussi, on s'en rend compte à chaque émission, un amour pas toujours partagé, on l'entend bien avec cette version de Marcia Griffiths d'ailleurs. On va rester dans ce thème des amours contrariés avec Tanya Stevens et It's a Pity, dans le même air, sur le même rhythm, comme on dit en Jamaïque, on écoutera ensuite les Allemands de Steeds et Waterpumpy. Bonne écoute dans cette ambiance chaleureuse qu'est le reggae, on en a plein les oreilles à chaque fois, mais c'est un vrai régal.

Avec Anthony Bean en featuring sur ce morceau Water Pumpy et les Allemands de Steed sur Radio Sud. Sur le même rhythm, juste avant, on écoutait Tanya Stevens et son classique It's a Pity.

Ian Jackson, de son vrai nom, on le connaît aussi sous le nom de Jesus Pratt. Je n'invente rien, c'était Happy You, dans un morceau mystique, comme le reste de son œuvre d'ailleurs, Deliver Me From My Enemies. Ça vous dit une petite reprise d'un classique façon reggae? Oui, eh bien, ça tombe bien, moi aussi. On va écouter un morceau extrait de l'album Trojan de Gaylettes, qu'on a déjà écouté dans l'émission. C'est le groupe de Johnny Mowat. Voici une reprise de Dusty Springfield.

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List Catalites, Rock for Rock, toute une ambiance. Je vous parlais tout à l'heure de reprises de classiques en version reggae. Voici Adele et son titre Set Fire to the Rain, version reprise par Reggaesta. Et puis le duo, pour suivre, le duo Bernard Lavilliers, Jimmy Cliff et Melody.

Et après ce super classique, eh bien, on termine cette émission avec le maître incontesté du reggae, Bob Marley, surnommé le pape du reggae. Voici donc Is This Love, et je vous dis à bientôt.

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